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1: J'ai un sondage sur les Français, les moyens de lutter contre la chaleur. Vous allez me dire si vous êtes d'accord. On est là, ok ?
2: Allez, vas-y.
1: 72% des Français ferment leur volet pour garder la fraîcheur. Qui fait ça ?
3: Oui, moi, quand t'es en plein sud, oui, t'as pas le choix.
1: Mais ça marche.
2: Et ça marche. Ouais.
3: Ouais. Si, bah si, ouais, le soleil, les rayons de soleil rentrent pas.
4: Ouais, mais franchement, j'ai laissé fermer tout le week-end, il fait 28. Hein.
2: Laisse ouvert, tu vas voir la différence.
1: Ouais. Moi, je l'ai fait la semaine dernière et c'était pas encore les fortes températures à Paris. Ma chambre donne sur, à partir de 16h, c'est plein soleil, donc la version soleil bien vénère. Bah, j'ai fait la version truc fermé, ça allait. Et j'ai eu le malheur de le laisser ouvert le lendemain. Bah, ça chauffe ta pièce à mort.
3: Bah, oui.
1: Avec la vitre et tout, c'est dingue. Fermer les volets, c'est très bien. 68% cherchent un endroit frais dès que la température dépasse les 35 degrés.
3: Oh, même 30, moi. Je te confirme. Ouais.
1: Ah ouais. Moi, des 26, hein, vous savez, moi je suis un picard. Honnêtement, moi je vais être honnête avec vous, moi je suis un picard. Hein, vous savez, il y a un moment donné, je suis plus habitué à la toundra et à la steppe que franchement, ouais, c'est plutôt les grands champs de betteraves que le désert. Hein. Vous savez qu'il paraît qu'aujourd'hui, notamment à Paris et Bordeaux, il va faire plus chaud que dans le Sahara. Avec un ressenti plus chaud que dans le Sahara.
5: Ah ouais?
1: Oui, parce que le Sahara, c'est très sec. Ce qui ne sera pas forcément le cas des villes qui parfois peuvent être.
5: C'est vrai que j'ai vu des chameaux sur le périph' tout à l'heure.
1: Ah, bien sûr. Si, il y avait des touaregs comme ça.
2: Évidemment.
1: Bien sûr. 49% répètent, il n'a jamais fait aussi chaud pendant les canicules.
2: C'est vrai qu'on entend ça souvent.
1: Dès qu'il croise quelqu'un, jamais fait aussi chaud.
3: Comment ça
1: va, chaudement? Jamais fait aussi chaud.
6: Ça, Michel? Ah,
3: Un petit commerçant du coin là, les pauvres, ils doivent prendre ça toute la journée au tabac, ça, au PMU et compagnie là. Il fait chaud.
1: Jamais faux. 39% avouent avoir déjà dormi sur le carrelage pour avoir moins chaud.
2: C'est étonnant quand même.
5: Pas forcément idiot.
1: Ouais. C'est pas idiot, mais je pense que si c'est pour aller chez le kiné le lendemain, il faut réfléchir.
5: Une fois, nous on avait mis le lit dehors, dans le jardin.
1: Et alors,
5: très mauvaise idée.

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3: Avant les moments gênants de la télévision, il y a un tableau qui est sorti avec des marques, tu sais, des marques qu'on achète des fois en se disant ça faut acheter, c'est français.
4: Ouais, ça sent bon la France. Ouais.
3: Ça c'est la France. Ça. Alors vous les croyez françaises et en fait elles ne le sont plus. Elles ont été créées.
5: Ah oui.
6: Elles ont été
5: rachetées.
3: Mais c'est plus du tout français.
7: Racheté. Oh là là là. Vas-y.
6: Oh non, allez, attends, fais attention.
3: Je vous fais un top 11.
6: Ah, il y en a, je connais.
3: Dim.
8: C'est l'Australien de Dim.
5: Dim, c'est plus français.
3: Non, ça appartient aux US, ça, maintenant.
6: Ah, ouais. Bah, arrête.
5: Oh, ça arrive. C'est américain.
3: Sopiqué.
4: Sopiqué, c'est français.
3: Sopiqué, c'est italien.
6: Quoi?
7: Mais non.
5: Sopiquette.
3: Petit navire.
6: Non, bah là, je... non, tu laisses petit navire.
3: Thaïlande.
6: Quoi?
3: Hey.
6: C'est quoi le rapport, là?
3: Bah, c'est racheté par une société thaïlandaise, Rossignol.
6: C'est le
3: bon
6: ski,
3: là.
4: C'est carrément un drapeau français, le logo.
3: Ah oui, bah, c'est suédois.
4: Le logo.
3: Tu peux mettre le drapeau suédois dessus. Là, il va y avoir un drame. Là.
7: De quoi?
3: Le roi de la pomme de terre.
4: Vico.
3: Eh bien, il s'appelle Hans et il est allemand. C'est le roi de la patate. Il n'est pas français. Ah, la pomme chips.
4: Ah,
3: le poulet frisé. Das ist Kartoffel. Das ist gut. Allemand. Gauloise, pour ceux qui... Salut, tu vois une gauloise. C'est Japon.
5: Ça existe encore, les gauloises?
3: Ça existe encore.
7: Ah ouais.
3: Orangina Schweppes.
7: Ah bah,
3: ouais. Japon.
6: Orangina,
3: c'était français ça.
6: Ah bon,
3: Orangina, Japon.
7: D'accord.
3: Cronenbourg.
4: Ah non, tout n'est pas ça.
5: Si, l'Alsace.
3: Bah oui, l'Alsace du Danemark surtout. Ça appartient au Danemark. Et enfin, le petit Marseillais.
4: Elle est belle celle-là.
5: Bah ça c'est Marseille.
3: Eh bah c'est américain.
7: Mais non.
3: C'est beau, non?
4: C'est-à-dire que c'est même plus fabriqué.
3: Depuis 2006, c'est américain, le petit Marseillais.
4: C'est-à-dire que c'est même plus fabriqué en France.
3: T'as plus rien, y a plus un petit bout de Marseillais dedans.
9: C'est un américain qui parle avec l'accent du Sud.
3: Alors attendez, ça veut pas dire que les usines n'existent plus chez nous. Hein. Ça veut dire que ça n'est plus français.
4: Ça a été racheté. Voilà. Il y a encore les usines en France.
3: Il y a des gens qui nous écoutent, mais bon.
7: Ok.
3: Chez Fico, ils sont obligés de
4: parler comme ça.
3: Bientôt les spätzle seront disponibles. Un chips. Goût bière, très bon. Goût wurst, la saucisse, très bon. En scrollant hier, on est tombé sur une vieille vidéo qui nous a fait marrer. On s'est dit, faut la remettre dans les moments gênants de la télévision. C'est des personnes qui avaient fait une chanson pour annoncer la grande braderie de Lille.
4: Ah oui.
3: Vous vous souvenez de ça?
7: Ouais, ouais.
3: Alors, vous l'avez peut-être oublié.
7: Non.
3: La braderie de Lille, c'est un moment exceptionnel dans le nord de la France. Il y a des, je crois qu'il y a 1 ou 2 millions de gens. Je ne sais pas c'est qui.
7: Il y a du monde
3: de
7: ouf.
3: Je vous laisse profiter de cette reprise.
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0: C'est Dolido.
1: Dolido.
2: Dolido.
3: Dolido, pas de chanson.
4: Vous êtes prêts? Voici le refrain.
5: Laissez-moi brader.
2: Bon, au moins c'est bien chanté.
3: Oui, oui, oui, oui, oui, oui, oui, oui, oui.

0: Laisse-moi. Bon, bah alors pour la peine, on va s'y mettre aussi. Hein. Ouais. Y a pas de raison, on va vous faire écouter le prochain salon du vin, alors voilà. Ah.
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0: C'est là.
1: Allez, ah, on fait le refrain tout de suite.
0: Allez.
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0: Salut, je rappelle que la bille d'alcool est dangereuse pour la...
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1: Nouvelle canicule à Paris peut-être, c'est le moment peut-être d'aller rechercher Annie Dingo, l'ancienne maire, non?
2: Oui.
3: Bah,
4: c'est gentil de prendre de mes nouvelles. Je me sentais seule, je fais plus rien, je m'ennuie. Manque de travaux, plantage de panneaux, 50 sur le périph, c'était bien cette période. Je suis en manque de pistes cyclables avec des vélos cargo qui font chier tout le monde. Et surtout en manque de notes de frais. C'est cher Dior quand il faut payer soi-même.
1: Vous avez vu ça?
4: Les jingles quand même, allez tiens. Allez.

0: Allez-y, alors,
1: Madame Dingo, oui. La France se prépare à vivre un été caniculaire, ouais. Notamment Paris. Est-ce que ça vous inquiète?
2: Je m'en fous, j'ai la clim.
1: Ah,
2: okay. Alors, moi, je suis écolo, mais responsable. Si j'ai pas la clim, mes ficus, ils vont crever. Et mes ficus, c'est les poumons de ma maison.
1: Oui, c'est votre point de vue perso. Hein. Mais est-ce que vous êtes inquiète pour Paris et les Parisiens?
2: Non, parce que.

0: À chaque problème, sa solution. Ah, j'ai des idées, je vous les donne et vous vous démerdez primo. Ouais. Je vais installer des pales sur la tour Eiffel, je vais faire le plus grand ventilateur du monde. Ah. Jour de canicule, claque, vitesse 3.
1: Pas idiot.
0: Ensuite, Toto, je raserai la moitié du quartier de la Défense. C'est les pollueurs avec leur gratte-ciel. Ah non merci, non merci. Un gratte-ciel, ça sert à rien. Depuis quand le ciel a besoin de papouille? Depuis quand il veut qu'on le gratte? Hop, je rase la Défense, j'en fais une forêt. On restera le quartier des affaires parce que les péripatéticiennes viendront s'y installer gratuitement.
1: D'accord.
0: Un arbre, une camionnette. Gepetto, je grefferai des brumisateurs sur tous les pigeons parisiens. Avec le nombre qui sont, croyez-moi, il fera bon. Même très frais, hein, la petite.

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1: Champion du monde de l'actu, le premier est un Mexicain qui s'appelle Batman. Alors vous avez peut-être vu ses vidéos, elles sont folles. Et il est dans l'état de Jalisco, je ne sais pas où c'est, mais on lui fait confiance. Et il se déguise en Batman, il arpente les rues. Depuis plusieurs jours, il y a eu 5 hommes suspectés de vol de moto qui ont été retrouvés attachés à des lampadaires avec des rubans adhésifs avec la moto à côté.
2: Oui.
1: Et il en a profité pour lancer sa marque de rubans adhésifs qui s'appelle le Batscotch. C'est énorme. Mais il est fantastique. C'est pas, je trouve ça génial, il n'est pas con ce Batman. Déjà qu'il avait sa marque de poisson pané, Krusty Bat.
2: Ah, non, c'est lui.
1: C'est lui, Krusty Bat.
2: Ah bon,
1: bien sûr.
2: Ah,
1: ouais. Ah, bah, évidemment, bien sûr.
3: Ah, il y a Krusty Poulet.
1: C'est lui. Deuxième champion, Jonathan Lee Riches. Ouais. Il est américain, il vient de Corrèze. Détenteur du record du monde Guinness du plus grand nombre de plaintes judiciaires déposées par une seule personne.
3: Attends, je ne veux pas savoir le nombre là.
1: Oh, bah, il en a déposé par 1000. Pas 2000.
2: Ah, oula.
3: Quoi ?
2: 3000 ?
1: Pas 3000.
2: Non.
3: Mais arrête.
1: 4000 plaintes, il a déposé.
3: Mais
1: plus de 4000 contre des célébrités. Il a attaqué Britney Spears.
3: Bah tiens.
1: Bill Gates. Il a attaqué des entreprises. Il a même attaqué la Tour Eiffel. Personne ne sait pourquoi. Et donc, il a décroché officiellement le titre du gars qui a fait le plus de procès dans le monde. Sa réaction à cette reconnaissance, vous savez ce qu'il a fait ?
2: Non.
1: Il a poursuivi le Guinness Book lui-même.
2: Mais non.
1: Parce qu'ils disent qu'ils ont utilisé son nom sans avoir demandé l'autorisation.
2: Oh,
3: c'est génial.
2: Ah, ils vont louer son truc, le gars.
1: Oui, comme il s'est auto-soulé lui-même, il a porté plainte contre lui-même. Il s'est fait un AVC côté. Il a mis son côté gauche en tôle, lui, par exemple. Le côté droit, il le garde normal. Et enfin, le champion du monde, Ralph Massaro. C'est là où je vous dis, accrochez-vous pour cette info, parce que vous n'êtes pas prêts. Il a 28 ans. Il est hospitalisé parce qu'on a retrouvé ses 25 petits chevaux. Vous savez, les petits chevaux, les petits jouets.
2: Ouais.
1: On a tous eu ça, le petit
2: cow-boy. Ah, le lion, ouais.
1: Voilà. Coincé dans son rectum.
2: Ah, 25.
1: Suite à une soirée bien arrosée lancée entre amis, on n'a pas les mêmes. Le défi était simple, voir qui pouvait en insérer le plus. Il a continué sous les acclamations du groupe.

0: Et alors le problème, c'est qu'il n'a pas pu les retirer.
1: Ah bah oui. Ah bah,
0: oui, parce que les petits cow-boys sont remontés. Ses amis ont cru qu'il exagérait, ils ont appelé les secours, ils voyaient qu'il était incapable de marcher. Donc ils ont appelé les secours, il est hospitalisé, ils lui ont donc retiré 25 petits chevaux.
1: Oh là là.
0: Voilà. Alors après, moi je dis toujours la même question, c'est quand tu arrives à l'hôpital, qu'est-ce que tu racontes au médecin?
1: Oui, c'est vrai.
0: Bah, tu dis alors oui, qu'est-ce qui s'est passé?
1: Là, tu peux pas s'asseoir 25 fois
0: si,
1: de suite.
0: Non, alors attendez, vous allez rire. Je rangeais ma chambre.
1: Ouais.
0: Et il y avait plus assez de place dans mes placards. Donc tout ça.
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0: Votre colis vient d'être livré, mais le chien l'a bouffé.
1: Voilà, c'est vrai que ça passe mieux dans la chambre.
2: Alors, par exemple, il y a un message de Sylvie. Sylvie.
0: Un SMS vient d'arriver, c'est Sylvie maîtresse. J'ai une nouvelle à t'annoncer, je suis enceinte de toi.
1: Aïe, aïe, aïe.
3: Faut pas être avec ta femme à côté.
2: Oui, ah non, bah, attends, il vient de recevoir un autre message en même temps. Là.
0: Un SMS vient d'arriver, c'est mon petit bébé.
2: C'est sa femme.
0: La Sylvie qui vient d'appeler, c'est qui cette pétasse? C'est qui? C'est qui?
2: Merde. Ah, attends, il a un autre message, le gars. Toujours au volant.
0: Un SMS vient d'arriver, bonjour, c'est l'URSSAF.
2: Aïe, aïe.
0: Veuillez vite nous rappeler où on prend votre canapé.
2: La journée de ce monsieur commence à être difficile. Ouais, hein. Ouais. Ah, attends, il a un nouveau message qui vient d'arriver.
0: SMS vient d'arriver, c'est indésirable. Ah. À gagner une pompe à chaleur contre code de carte bancaire.
2: Oh bah non, là, tu vois, il fait danse. Il dit, ah, attends, il y a encore un autre message.
0: Un SMS vient d'arriver, c'est encore l'URSSAF.
2: Oh bah non.
0: Pas la peine de nous rappeler, on a tout vidé.
2: Oh bah non, attends, j'ai encore un message.
0: Un SMS vient d'arriver, c'est Gilbert Montagnier. Emoji poney,
4: goutte d'eau cœur rouge.
2: Attendez, on me dit qu'il y a encore un SMS qui arrive.
1: Ah, c'est Philippe Croison.
0: Un SMS vient d'arriver, c'est Philippe Croison. Voulez-vous répondre?
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2: Quatre astuces alimentaires qui arrivent aujourd'hui dans le Mam Mam. Oh, que c'est bon, ah, ça, c'est info.
0: Ça fait papa grossir les fesses.
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2: Quatre astuces qui vont vous faire vivre jusqu'à 100 ans, c'est pas une blague.
4: Ah,
2: ce sont des scientifiques qui ont sorti ça, donc à consommer sans modération. Alors, sans modération, sans parler, les excès sont jamais bons. Je vous les donne, vous me dites si c'est votre truc ou pas. On commence par manger des sardines deux fois par semaine, c'est vrai que j'y pense pas. Apporte à votre cerveau plus de DHA, plus de calcium et à votre cœur des coenzymes Q10 que la plupart des autres aliments.
4: Ouais, mais mec, les sardines, ça, c'est bon, mais ça pue. Ouais.
2: Moi, je l'ai fait, ma chérie, on les fait des fois le soir, on se fait un petit truc, on se fait une petite vasa là. Fais une vasa, tu te prends du beurre, un petit peu de beurre quand même, tu mets deux sardines dessus, tu manges ça et en fait, c'est vrai que ça fait beaucoup de bien pour la santé.
4: Mais après, je sais pas si en boîte, elles sont aussi bonnes que fraîches.
2: En fait, elles sont très bonnes en boîte. Il faut juste prendre celles qui sont... Parce que vous savez que celles qui sont en boîte, elles sont frites. Vous savez ou pas?
4: Non.
2: Mais... C'est frites. Préférer celles qui sont pas frites.
4: Ah bon?
2: Celles qui sont pas passées dans l'huile, parce que 90% des sardines en boîte sont cuites à l'huile.
4: D'accord. Voilà. Et c'est marqué sur la boîte quand elles sont...
2: C'est marqué en tout petit.
4: Voilà,
2: donc vaut mieux privilégier celle qui met, bon, vu la quantité, c'est pas très grave, c'est le principal, c'est de manger la sardine.
4: D'accord.
2: Le bicarbonate de soude, dissous dans l'eau.
4: Ouais.
5: Trop bon.
2: Bicarbonate de soude, permet, en y faisant tremper vos fruits et vos légumes pendant 15 minutes, vous enlevez 99 des résidus de pesticides.
4: Je fais ça pour les salades, moi. Systématiquement, je les rince avec au bicarbonate de soude.
2: Bah, je ne savais pas. Congeler des myrtilles. Puis les laisser décongeler avant de les manger multiplie par 3 la libération de leurs anthocyanes. C'est un antioxydant.
4: Ça, je savais pas ça.
2: Congeler et décongeler.
4: Oh, d'accord.
2: Une patate douce, cuite au four.
4: Ah, il paraît que c'est fou ça.
2: Pas en frites, hein. Cuite au four, peut apporter à votre corps 400% des vitamines dont il a besoin pour garder vos yeux et votre peau en bonne santé. Il faut manger de la patate douce.
4: Au four.
2: Mais la faire au four et la laisser.
4: Après, tu vois à 4 km, parce que 400%, qu'avant.
2: Ah oui, mais tu vois.
4: Et tu rajeunis.
2: Oui, tu vois à travers les murs.
5: Chérie, je te vois là.
2: C'est bien. Ah, pardon, j'ai oublié. Pardon. Je vous ai donné les trucs, mais j'ai oublié les mentions légales. Elles sont obligatoires.
6: Pour votre santé, pratiquez une activité physique régulière comme fumer 2 paquets de cigarettes par jour et torpillez-vous la gueule tous les week-ends avec vos potes, vu que vous allez vivre jusqu'à 100 ans. 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

0: exactement.
1: En motoclope de Joigny.
2: Maintenant, on le connaît pas du tout.
1: Non, on veut pas, mais non.
0: Donc du coup, je suis parti à Lyon pour le salon de la moto et j'ai rencontré quelqu'un là-bas qui était super cool et qui m'a donné envie de partir en Mongolie, faire le tour de la Mongolie et le tour du Népal en moto.
3: Ah oui.
1: Et tu l'as fait ?
0: Et non. Du coup, je l'ai encore pas fait. Tu vois, ça fait 2 ans et là j'y vais là en 2027.
1: Parce que sinon c'est une très belle histoire. J'ai eu un coup de cœur pour un tour du monde, du tour de Mongolie. Et tu l'as fait ? Pas du tout.
3: Non, pas du tout.
1: J'ai pas de moto.
3: J'ai pas le permis.

0: aimé toute sa vie. Peut-être qu'il est malheureux en couple, t'en sais rien.
1: Non.
0: Non, mais on va pas les casser des coupes non plus. Mais
2: Non, parce que je le surveille tout le temps. Quand je suis en bas de chez lui toute la nuit,
3: et là, je,
2: je vois qu'il est heureux.
3: Je
2: dors avec les caméras que j'ai mis dans sa chambre.
4: Je dors sur le banc qui est juste devant chez lui. Il sort à 7h53 tous les matins.
0: Mais le laps de temps où il avait pu, où il était célibataire, pourquoi t'as pas pris l'embranchement? Ouais.
1: C'était compliqué parce que moi, sinon, je foutais en l'air mon apprentissage et j'étais avec tes parents d'apprentissage.
0: Donc bon. Oh, mais ça veut rien dire.
5: Moi, je sais comment il peut être heureux. C'est qu'il garde la meuf avec qui il est maintenant.
0: Non.
5: Et qu'il l'accepte. En plus d'être un trouble.
4: Crois-moi que ça, non. C'est que c'est des nids en merde.
3: Non, comme Stouff, faut couper les freins de la bagnole.
1: Exactement.
4: Ouais. Mais, parce que tu sais, Stouff, elle peut t'envoyer des tutos où tu scies la colonne de direction.
0: Non, mais c'est dommage, le moment où il était justement célibataire, c'est là qu'il aurait fallu y aller. Maintenant, c'est vrai qu'il est marié, il a des enfants et tout ça, tu vas pas aller.
5: Tu mets des airbags Takata.
3: Oui,
0: arrêtez.
4: C'est-à-dire que t'es la seule personne qui enlève des beaux airbags pour mettre des Takata. On va pas vous remettre des Takata. Si, mettez-lui des Takata.
0: Mais ça fait mal au cœur de savoir qu'elle est amoureuse comme ça depuis tant d'années. Elle
4: qu'est-ce
0: est toujours,
4: qui t'empêcherait
0: c'est fou.
4: Qu'est-ce qui t'empêcherait de lui dire? Ça veut pas dire que machin. De lui dire.
3: Ça se trouve, il attend que ça.
0: C'est casser
3: aussi,
0: quelque chose peut-être. C'est ça qu'elle a peur. Non, ça va peut-être casser quelque chose.
1: Ah non, il m'a jamais calculé. Hein.
3: Il m'appelait machine.
4: Oublie que t'as aucune chance.
1: Il savait, il se doutait bien, mais. Et puis il en jouait en plus, parce que des fois il faisait exprès. Et moi j'étais rouge pivoine, vraiment, mais en moins de 10 secondes.
0: Ah, le salaud.
1: Mais, et puis il s'amusait avec ça. Mais il n'a jamais cherché plus loin, si tu veux. Que,
0: ah bon, alors t'as rien perdu. T'as rien perdu.
4: Allez, bisous, ma petite Déborah.
1: J'ai rien perdu, tu vois, mais je suis.
4: Bon week-end. Bisous,
1: mon
4: chouchou. T'es bien, c'est le principal. Julien, on fait Julien très vite. Julien, dernier coup de foudre.
6: Ouais, bonjour Chloé, bonjour tout le monde.
4: Salut Julien. Ben,
6: moi, mon coup de foudre, c'est pour mon métier, pour un événement de mon métier que j'ai eu la chance de réaliser.
4: C'est quoi?
6: En fait, moi, je suis mécanicien dans l'aviation et en fait, j'ai eu un coup de foudre pour mon premier vol que j'ai effectué. Je travaille sur des avions de chasse, donc ça va très vite. Oh, c'est une passion que j'ai depuis que j'ai 6 ans. Et du coup,

0: pays, ça 8,2%, faut que les gens travaillent, Jeff.
1: Ils travaillent, faut pas en abuser. Regarde les gens qui bossent trop, ils ont des réunions, des tableaux Excel, ils disent on se cale un call. Ouais, c'est plus une vie, moi si tu me demandes mon métier, je réponds, je suis dispo. Voilà, je suis dispo, c'est un métier à temps plein.
2: Ouais.
1: Bah oui, mon coin, il faut être organisé.
0: T'as raison.
1: Tu peux pas improviser une sieste de 2 heures, ça se prépare. En ce moment, tu mets le Tour de France,
2: ouais.
1: C'est parti.
0: Ouais, je sais, mais les économistes disent que c'est très mauvais pour le pays, Jeff.
1: Ouais, mais eux, ils ont jamais testé un mardi après-midi en claquette devant une rediff de pétanque avec un paquet de chips. Eux, ils ont jamais testé. Et puis le chômage, c'est comme les vacances, sauf que t'as oublié de réserver le retour. Bah oui, il y a intelligent, mon coin.
0: T'es fort, Alors, votre discours n'est pas du tout bon pour le pays, Jeff. Je te l'avoue dire.
1: Et moi, mon coin, j'ai dit qu'il faut arrêter de faire culpabiliser les gens.
0: Ah bon?
1: Il y en a qui courent après une carrière. Moi, je cours après les patates que ma Cathy fait. Voilà, je le dis. Et si tu cours, mon couille, tu fais du sport.
0: Ouais.
1: Si tu fais du sport, t'es gaulé.
0: Ouais,
1: si t'es gaulé, t'es presque gaulois.
0: Ah, ouais.
1: Si t'es presque gaulois, t'es presque le gaulois.
0: Ouais.
1: Et si t'es presque le gaulois, tu fais des cordons bleus.
0: Eh oui.
1: Et là, le cordon bleu, il y a quoi?
0: On y arrive.
3: Il
1: y a du poulet et du fromage.
3: Ah,
0: et c'est qui le
1: pays du fromage?
3: C'est la France.
1: Bisous, les amis.
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0: explication, les spécialistes pensent que le choc a déplacé la tumeur ou a réduit la pression sur le nerf optique, libérant une partie de sa fonction visuelle. Après 13 ans de cécité totale, elle peut revoir des visages de ses proches du jour au lendemain grâce à un simple geste de tendresse raté avec son chien. C'est beau, ça, non ?
1: C'est Chatwoman.
0: Oh là oui !
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0: Ah ouais, t'oublies pas, elle est quatre couleurs.
1: Ah ouais, t'es en vacances.
2: C'est quoi la première phrase?
1: Ah ouais, t'es à peine en vacances, ouais. Je t'envoie un truc à ton adresse, une liste d'exigences, beaucoup en avance, qui va te faire bien mal aux fesses. Quelle est l'actu rattachée à cette sublime reprise?
3: Les quatre couleurs derrière, ça...
2: Les impôts, l'URSSAF.
1: Non.
4: Ouais, chut.
3: Quatre couleurs.
2: Ah, les fournitures scolaires qui sont déjà...
1: Bingo.
2: J'ai reçu aussi.
1: Bingo, ouais. Les fournitures scolaires, voilà, pour la rentrée sont arrivées. On n'est pas encore en vacances, qui nous parle déjà de la rentrée. Ouais.
2: Oui.
4: À côté du rayon Halloween.
1: Hey, franchement, je veux dire un truc, c'est de plus en plus tôt. Ouais.
5: Si tout le monde dépasse d'une demi-journée, qu'est-ce qui se passe, moi? L'année prochaine, je skie au mois de juillet.
1: Et ben, il a raison.
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0: écraser jusqu'au bout le tube de dentifrice. Faut pas gâcher.
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2: 4 astuces alimentaires qui arrivent aujourd'hui dans le Mam Mam. Oh, que c'est bon ça.

0: Bon, je vous les donne, vous me dites si c'est votre truc ou pas. On commence par manger des sardines deux fois par semaine. C'est vrai que j'y pense pas. Apporte à votre cerveau plus de DHA, plus de calcium et à votre cœur des coenzymes Q10 que la plupart des autres aliments.
1: Ouais, mais mec, les sardines, ça, c'est bon, mais ça pue. Ouais.
0: Moi, je l'ai fait, ma chérie, on les fait des fois le soir. On se fait un petit truc, on se fait une petite vasa, là. Fais une vasa, tu te prends du beurre, un petit peu de beurre quand même, tu mets deux sardines dessus, tu manges ça et en fait, c'est vrai que ça fait beaucoup de bien pour la santé.
1: Mais après, je sais pas si en boîte elles sont aussi bonnes que fraîches.
0: Si. Elles sont très bonnes en boîte. Il faut juste prendre celles qui sont. Parce que vous savez que celles qui sont en boîte, elles sont frites. Vous savez ou pas?
1: Non, mais
0: c'est frites. Préférer celles qui sont pas frites.
1: Ah bon?
0: Celles qui sont pas passées dans l'huile, parce que 90% des sardines en boîte sont cuites à l'huile.
1: D'accord. Voilà. Et c'est marqué sur la boîte quand elles sont.
0: C'est marqué en tout petit. Voilà, donc vaut mieux privilégier celle qui met, bon, vu la quantité, c'est pas très grave, c'est le principal, c'est de manger la sardine.
1: D'accord.
0: Le bicarbonate de soude, dissous dans l'eau.
1: Ouais. Trop bon.
0: Bicarbonate de soude, permet, en y faisant tremper vos fruits et vos légumes pendant 15 minutes, vous enlevez 99 des résidus de pesticides.
1: Je fais ça pour les salades, moi. Systématiquement, je les rince avec au bicarbonate de soude.
0: Bah, je ne savais pas. Congeler des myrtilles. Puis les laisser décongeler avant de les manger multiplie par 3 la libération de leurs anthocyanes. C'est un antioxydant.
1: Ça, je savais pas ça.
0: Congeler et décongeler.
1: Oh, d'accord.
0: Une patate douce, cuite au four.
1: Ah, il paraît que c'est fou ça.
0: Pas en frites, hein. Cuite au four, peut apporter à votre corps 400% des vitamines dont il a besoin pour garder vos yeux et votre peau en bonne santé. Il faut manger de la patate douce
1: au four.
0: Mais la faire au four et la laisser.
1: Après, tu vois à 4 km, parce que 400% du coup, tu vois mieux qu'avant.
0: Oui, mais tu vois.
1: Et tu rajeunis.
0: Oui, tu vois à travers les murs.
2: Chérie, je te vois là.
0: Voilà. C'est...

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1: Ouais, salut, salut à tous. Bienvenue dans les gens de podcast. Je reçois un grand spécialiste du vent dans les vents. 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

0: info, pas de revanche annoncée malgré les revers récents. L'objectif, c'est de gagner le duel du jour. 26 départements restent en vigilance rouge canicule, 50 en orange. Des nuages bas traînent ce matin autour du golfe du Lion, du Pays Basque et de la Côte d'Opale avant de se dissiper partout ailleurs. Le soleil va dominer. Cet après-midi, quelques orages possibles sur les Pyrénées et le Massif central. Les températures entre 15 et 25 degrés pour les minimales. Cet après-midi, à de 36 à 40 degrés attendus dans le sud-ouest, autour de 25 à 30 sur les côtes de la Manche ainsi que sur le littoral breton et vendéen.
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0: Dernier jour ce mardi des Francopholies de La Rochelle et en ce 14 juillet, cette édition va finir en feu d'artifice musical avec Mika, Sam Sauvage, Feu Chatterton ou encore Gaëtan Roussel. Et si vous n'avez pas eu votre dose, pas de panique. Mika et Feu Chatterton remettront ça dès jeudi aux Vieilles Charrues à Carré. Le festival accueillera également Katy Perry, Louisa ou encore Aurel San jusqu'à dimanche. Côté série, il y a aussi du lourd, sorti demain de Lucky sur Apple TV+, une mini-série de 7 épisodes avec Anya Taylor-Joy que vous aviez adoré dans Le Jeu de la Dame. Ici, elle devient Lucky Armstrong, arnaqueuse de génie qui pensait raccrocher jusqu'à ce que son dernier coup tourne au fiasco. Elle va se retrouver poursuivie par le FBI et une mafieuse impitoyable. Et puis sur Netflix, notez dès à présent la mise en ligne la semaine prochaine de GIGN. La série s'affiche d'ailleurs en page d'accueil de la plateforme. Un attentat va frapper la tête de l'unité.
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2: Champion du monde de l'actu, le premier est un Mexicain qui s'appelle Batman. Alors vous avez peut-être vu ces vidéos, elles sont folles. Et il est dans l'état de Jalisco, je ne sais pas où c'est, mais on lui fait confiance. Et il se déguise en Batman, il arpente les rues. Depuis plusieurs jours, il y a eu 5 hommes suspectés de vol de moto qui ont été retrouvés attachés à des lampadaires avec des rubans adhésifs avec la moto à côté.
3: Oui.
2: Et il en a profité pour lancer sa marque de rubans adhésifs qui s'appelle le Batscotch. C'est énorme. Mais il est fantastique. C'est ouais. Je trouve ça génial, il n'est pas con ce Batman.
3: Oui.
2: Déjà qu'il avait sa marque de poisson pané, Krusty Bat.
3: Ah non, c'est lui
2: Krusty.
3: Ah bon,
2: bien sûr, c'est lui. Ah ben évidemment, bien sûr.
4: Ah, il y a Krusty Poulet.
2: C'est lui. Deuxième champion, Jonathan Lee Riches. Ouais. Il est américain, il vient de Corrèze. Détenteur du record du monde Guinness du plus grand nombre de plaintes judiciaires déposées par une seule personne.
4: Attends, je ne veux pas savoir le nombre là.
2: Oh bah, il en a déposé par 1000.
3: Non.
2: Pas 2000.
3: Ah voilà.
4: Quoi?
3: 3000.
2: Pas 3000.
3: Non.
4: Mais arrête.
2: 4000 plaintes, wow, il a déposé.
4: Mais
2: plus de 4000 contre des célébrités. Il a attaqué Britney Spears.
4: Bah tiens.
2: Bill Gates. Il a attaqué des entreprises. Il a même attaqué la Tour Eiffel. Personne ne sait pourquoi. Et donc, il a décroché officiellement le titre du gars qui a fait le plus de procès dans le monde. Sa réaction à cette reconnaissance, vous savez ce qu'il a fait?
3: Non.
2: Il a poursuivi

0: Et tu détox.
1: Toi, t'as la tête comme ça, t'as eu du mal à te lever à 9h. Lui, il est levé depuis 6h, il court. Je fais, mais qui c'est cette personne? Quel est cet être humain?
2: Et au bord de la piscine,
0: on
2: mange
0: des
2: fruits.
0: On est en vacances, quoi. Et là, je vais terminer par quelque chose.
1: Oui, il a raison. Oui. Les mecs, ils mangent des fruits. Toi, t'es avec ton panini. Toi, t'es
2: ou ta glace magnum, là, je vois. Et l'autre, il mange ses fruits.
3: Il dit, oh, j'ai trop mangé, là.
1: Toi, tu croques dans ton panini, t'as du Nutella plein de shorts. Et le mec, il est avec ses petits grains de banane.
2: C'est les vacances, profite.
0: Est-ce qu'on veut pas voir cet été? Je vais terminer par quelque chose de très sérieux, c'est les abandons des animaux. La SPA sensibilise déjà, en fait.

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2: Pogacar, phénomène de vélo. Moi, je ne regarde pas le Tour de France, mais il faut avouer que même si on ne s'y intéresse pas, le gars est un
3: mais
2: phénomène.
3: Mais il est au-dessus du tout. Ouais,
4: ouais, ouais. Voici pour la peine. J'espère qu'on ne va pas apprendre dans 10 ans que... A priori non, parce qu'il est surveillé de près. Hein, mais
2: je pense qu'il y en a un qui est surveillé.
4: Oui, je pense.
2: Je pense que c'est lui. La compile du Tour de France, spécial Pogacar avec la chanson du peloton pour Pogacar.

commence à se sentir jusque dans vos portefeuilles. À la pompe, les prix ont repris leur petite gymnastique vers le haut. Le gazole a pris 8 centimes en une semaine et le sans-plomb 98 a repassé la barre symbolique des 2 euros. Aux États-Unis, un nouvel agent de la police américaine de l'immigration impliqué dans une mort par balle. Selon le procureur général, l'homme visé par une procédure d'expulsion aurait tenté de fuir en fonçant vers l'agent qui a ouvert le feu. L'affaire intervient une semaine après une autre fusillade mortelle au Texas et ravive les critiques contre les méthodes de l'agence chargée de la politique migratoire de Donald Trump. Le Tour de France repart ce matin pour une étape qui ne fera pas de cadeau. Aurillac, le Lioran, 7 ascensions et un massif central prêt à secouer le peloton.

0: invités.
1: Voilà. Oui, il y a encore les usines en France.
2: Il y a des gens qui nous écoutent, mais bon.
1: Ok.
2: Chef Ico, ils sont obligés de
1: parler comme ça.
2: Bientôt, les spätzle seront disponibles à Gifle. Goût bière, très bon. Goût wurst, la saucisse, très bon. En scrollant hier, on est tombé sur une vieille vidéo qui nous a fait marrer. On s'est dit, il faut la remettre dans les moments gênants de la télévision. C'est des personnes qui avaient fait une chanson pour annoncer la grande braderie de Lille.
1: Ah oui.
2: Vous vous souvenez de ça?
1: Ouais, ouais.
2: Alors, vous l'avez peut-être oublié. Non. La braderie de Lille, c'est un moment exceptionnel dans le nord de la France. Il y a des, je crois qu'il y a 1 ou 2 millions de gens, je ne sais pas.
1: Oui, il y a du monde de ouf.
2: Je vous laisse profiter de cette reprise.
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2: Et si l'Apple CarPlay, qui lui est là pour vous aider en lisant vos messages à haute voix, et si finalement il voulait chanter? Par exemple, un SMS vient d'arriver sur votre téléphone, tu vois, et on vient d'apprendre que c'est important, c'est Colissimo.
3: Un SMS vient d'arriver, c'est Colissimo. Votre colis vient d'être livré, mais le chien l'a bouffé.
2: Voilà,
4: c'est vrai que ça passe mieux dans
2: bon, alors par exemple, il y a un message de Sylvie. Sylvie.
3: Un SMS vient d'arriver, c'est Sylvie maîtresse. J'ai une nouvelle à t'annoncer, je suis enceinte de toi.
2: Aïe, aïe, aïe.
5: Faut pas être avec ta femme à côté.
2: Oui, attends, attends, il vient de recevoir un autre message en même temps.
3: Un SMS vient d'arriver, c'est mon

0: honte.
1: Attendez, on me dit qu'il y a encore un SMS qui arrive.
2: Ah, c'est Philippe Croison.
3: Un SMS vient d'arriver, c'est Philippe Croison. Voulez-vous répondre?
4: Oui.
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1: Nouvelle canicule à Paris peut-être. C'est le moment peut-être d'aller rechercher Annie Dingo, l'ancienne maire, non?
2: Oui.
3: Ah ouais,
4: c'est gentil de prendre de mes nouvelles.
2: Ah, bonjour,
4: je me sentais seule. Je fais plus rien, je m'ennuie.
2: Ah, bah,
4: j'ai un manque de

0: L'équipe de France de foot va jouer ce soir à Dallas une place en finale pour le Mondial, la troisième d'affilée. Didier Deschamps le dit sans détour, l'Espagne est favorite, solide partout et rarement prise en défaut. Pas question de parler en revanche, même après les revers de l'Euro et de la Ligue des Nations. Le coup d'envoi sera donné à 21h.
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0: Une matinée déjà très chaude, 26 départements en rouge canicule, 57 en orange, quelques nuages bas persistent près du golfe du Lion, du Pays Basque et de la Côte d'Opale. Le soleil domine ailleurs. Cet après-midi, attention à des orages possibles sur les Pyrénées et le Massif central. Température mini entre 15 et 25. Cet après-midi, jusqu'à 40 degrés dans le sud-ouest contre 25 à 30 sur les côtes de la Manche et le littoral breton et vendéen.

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2: Notre premier champion du monde de l'actu, c'est un homme qui est filmé en pleine tornade. Et au lieu de se mettre à l'abri, il s'est précipité courageusement dans sa maison, comme un film hollywoodien, pour sauver...
3: Ses enfants ?
2: Non, ses bouteilles de pinard, sa voiture et sa PS5. pendant que ses voisins cherchaient refuge, lui traversait sereinement les pièces, récupérait ses biens les plus précieux sous les rafales.
4: À mon avis, c'est pas le seul qui ferait ça. Ouais.
3: Et sa femme, il en a fait quoi ?
2: Il s'en est occupé aussi. Il l'a attaché sous un parasol qu'il a ouvert au milieu du jardin.
3: En attendant... Allez nature, fais ton travail.
2: Et il était là, il faisait « Check ça la rafale !» Il attendait que le vent l'emporte. Deuxième champion, Dana Mitchell, une Arizonaise de 31 ans. Alors écoutez bien cette histoire. Elle est arrêtée dans un supermarché de Phoenix parce qu'elle s'est allaitée elle-même. Vous ne rêvez pas.
3: Quoi ?
2: Elle s'est allaitée elle-même au rayon boulangerie. Interrogée par les policiers, elle a expliqué qu'elle avait faim. Qu'elle était dans son droit, que les femmes sont autorisées à allaiter en public.
4: Vous avez
2: l'image ?
5: Oui.
2: Les agents, alors ils n'ont pas partagé son interprétation de l'allaitement en public. Ils l'ont embarqué pour indécence publique et trouble à l'ordre public.
3: Visuellement, c'est bizarre.
2: Déjà, il faut pouvoir le faire.
3: Oui, déjà.
2: Je pense que là, il y a plein de femmes. Là, il y a plein de femmes qui nous écoutent dans la voiture. Elles sont comme ça. Faut... Elle baisse la tête. Comment c'est possible ? Il y a des personnes qui sont capables de faire ça. Et pour les garçons, c'est pareil. Interdiction de s'allaiter soi-même.
4: Bon, c'est souple.
2: Ouais, de toute façon, c'est un tour de rein, ça. Champion du jour, Melissa Anne Carter, 34 ans, interpellée dans un magasin de spiritueux. Elle a voulu voler une bouteille de vodka. Elle l'a dissimulée.
3: Mais non,
2: dans ses fesses. Les employés ont remarqué une démarche inhabituelle. M'étonnes, c'est pas une mignonnette.
3: C'est la mode en ce moment.
2: Lente hésitance, avec des petites pauses régulières tous les 2 mètres. Se dirigeant vers la sortie, la situation a pris une tournure médicale quand la bouteille s'est retrouvée coincée, obligeant les employés à appeler l'ambulance avant même d'appeler la police. Elle a tenté de prétendre ne pas avoir... Alors ça, c'est fabuleux. Ne pas savoir d'où venait la bouteille.
3: Ah oui.
2: Mais les caméras de surveillance ont mis fin au débat parce qu'on la voyait...
4: Je sais pas ce qu'elle fait là.
2: Franchement, c'est un tamagnum. Ah bon, non. En rajoutant 2 citrons, c'est fait une caipirinha.
3: Une cacaille.
2: Eh oui. T'as raison. Mais il a raison.
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Allez, à vos pronostics hein, pour le match de ce soir. Bonjour, bon réveil. C'est Rob de Pop Radio avec Shakira Burna Boy, la musique officielle de la Coupe du Monde. Die Die, match tout à l'heure, France-Espagne, dès 21h. Voilà, Ed Sheeran sur Rob 2.

0: on n'a rien du tout. On est... Moi, je suis côté... Alors, je t'explique, je suis un peu... Ma pièce, elle est côté four, mais parce qu'on a fait une petite ouverture, soit une petite arcade, pour voir le four. Les clients voient un peu le four.
1: Quelle bonne idée.
0: Donc, il y a un peu la chaleur. Voilà, c'est sympa. Hein.
1: S'il y a vraiment un truc qu'on n'a pas envie de voir en ce moment, c'est un four. Regardez, je monte le four.
2: Mais c'est... Quelle bonne idée.
3: Mais du coup, quand
0: mais
3: les...
0: Mais bon, j'ai un ventilo.
3: Quand les croissants et les pains au chocolat ils arrivent congelés et tout, ça doit rafraîchir un petit peu le la boutique, non?
0: Comment ça congelé?
1: Mais non, mais Nathalie, je suis désolé, je n'arrive pas à lui faire comprendre que fais attention, faut que tu ouvres, c'est cuit. Je n'arrête pas de lui dire.

0: que les gens aient envie de manger du pain le matin chez vous, quoi.
1: Non.
2: Bah si, il est tout chaud, c'est ça qui est bien.
3: Oui, mais le petit déj à 7h30,
2: il y en a, ils ont tout refroidi, bah nous, il est tout chaud, tout frais, tout
0: mais,
2: bon.
0: Mais il faut avoir envie de le prendre vers 9h, voilà, c'est comme ça. Bisous, bisous ma belle, je t'embrasse.
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0: Événement du jour, tout à l'heure, France-Espagne à partir de 21h. On y revient dans l'actu dans un instant. Les chansons des supporters français, c'est Coé sur Europe 2, c'est après l'actu. L'actu Europe 2 à 7h30 avec Laurent Julès. Salut Laurent.
1: Salut Quentin, bonjour à tous. Du soleil pour la majorité du pays, quelques nuages côtiers et un après-midi très chaud sur le sud-ouest. Le point complet sur votre météo dans 2 minutes. La forêt de Fontainebleau aura vu passer hier plus d'avions qu'un aérodrome avec 187 largages dans la journée. 600 pompiers se relaient pour contenir le feu.

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3: Oui.
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Bah oui, je pense à vous qui bossez aujourd'hui en ce 14 juillet, ça a dû vous motiver. Bah voilà, on est là pour ça aussi. Bienvenue sur Europe 2 Pop Radio. Britney Spears, Baby One More Time. Et voilà, Tom Percy, Self-Aware. Bon réveil.

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1: On a Elliot Doyle, je ne sais pas si vous connaissez ce garçon sur les réseaux. Alors, il a un truc. C'est souvent ça qui vous fait marcher sur les réseaux. Un truc.
2: Ouais.
1: Il laisse des messages vocaux à des stars.
2: Ouais.
1: Mais comme s'il les connaissait super
2: ouais,
1: bien.
2: Mais ça.
1: Et c'est le côté ridicule qui rend le truc marrant. Par exemple, il a laissé un message à Shakira.
3: T'es à quelle piscine là? T'es pas à Châtelet? Je te vois pas. On me dit pas que t'es à Porte-Champerret.
1: Il a laissé un message à Esther Esposito, la copine d'Mbappé.
2: Ah oui.
3: Ça, c'est la première fois que je dors normalement depuis la canicule, donc vraiment merci beaucoup. Je te prêterai mon appart aussi quand il fera froid. Par contre, comment on coupe RMC chez toi là? Ça se lance tout seul.
1: Zidane a eu son petit appel vocal.
4: J'ai pas encore regardé la saison 2 de Malcolm. Par contre, oui, j'ai regardé les profs. J'ai pas compris ce que t'as kiffé à ce point-là dans ce film. Explique-moi quoi.
1: Il a envoyé un message à la chanteuse Théodora.
2: Ah.
3: Dans le clubhouse, c'est des toilettes sèches. Hein. C'est pas du tout l'urinoir qu'il y avait dans le carré VIP. Donc du coup, je vais faire la queue là-bas plutôt.
1: Il a laissé un

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1: Les personnalités aiment la villa, aiment les animaux, on a qui?
2: Pour commencer, un de nos anciens présidents de la République, c'est... attendez. Voilà. Ouais, vous l'avez entendu, donc c'est Monsieur Hollande, bonjour.
3: J'enlève mon casque.
2: Bonjour à tous. Bonjour Monsieur le Président.
3: Et bonjour Europe 2.
4: Bonjour.
3: J'ai entendu que vous parliez d'animaux et de votre question, est-ce que les personnalités aiment les animaux?
4: Oui.
3: C'est ce que vous avez dit, bien, j'aimerais y répondre.
2: Oui, bah, allez-y Monsieur Hollande, on vous écoute. Quel animal préférez-vous?
3: Personnellement, j'adore les lapins.
2: Ah oui,
3: c'est mignon, surtout tellement beau avec des carottes et des patates.
4: Vous les laissez
3: mijoter pendant une heure et c'est meilleur que les chauffeurs.

ce matin, c'est désormais 1900 hectares qui ont brûlé. Deux personnes soupçonnées d'être à l'origine des feux ont été interpellées. Ce sinistre, l'un des plus vastes dans le nord du pays depuis 20 ans, frappe un poumon vert d'une biodiversité exceptionnelle. Du côté de la SNCF, les feux qui avaient perturbé la ligne TGV Sud-Est hier sont désormais éteints et la circulation a repris normalement en soirée. Il va falloir montrer patte blanche ou plutôt code blanc pour assister au défilé parisien du 14 juillet. Le dispositif du QR code annulé hier soir par la justice administrative a finalement été rétabli dans la nuit par le Conseil d'État. Ce sera ce matin le dernier défilé d'Emmanuel Macron en tant que président. Avec une démonstration de muscles rarement vue, 6700 militaires vont descendre les Champs-Élysées. 10 ans après le drame, Nice va commémorer aujourd'hui les 86 victimes de l'attentat du 14 juillet 2016. Emmanuel Macron, François Hollande et Nicolas Sarkozy assisteront à une cérémonie où 43 enfants et 43 secouristes déposeront un rameau d'olivier sur 86 chaises vides. Et ce soir, la promenade des Anglais s'illuminera de 2016 drones, puis de 86 faisceaux bleus à 22h34, à l'heure où le camion a été arrêté. Troisième nuit de tension au Moyen-Orient. Washington a encore frappé l'Iran et Téhéran a répondu du tac au tac. Des missiles iraniens ont touché 2 navires pétroliers des Émirats dans le détroit d'Ormuz. Un membre d'équipage a été tué et l'escalade commence à se sentir jusque dans vos portefeuilles. À la pompe, les prix ont repris leur petite gymnastique vers le haut. Le gazole a pris 8 centimes en une semaine et le sans-plomb 98 a repassé la barre symbolique des 2 euros. Le Tour de France reprend la route ce matin et autant dire que la journée ne sera pas une promenade de santé. 7 montées au programme.

0: pause.
1: Non.
0: Pause,
2: ouais, non.
1: Quand si tu te trouves trop gros, tu veux faire une pause. Pour le chiffre, il est trop violent.
3: Tu repèses, fais... ah, c'est toujours pareil.
1: Non, je savais même pas que ça existait. 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
0: D'accord.
3: Alors je voulais vous dire que...
1: Tu viens de faire une aposiopèse.
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0: Elle n'a pas le droit d'être là.
1: Ah oui ?
0: Avec une contravention pour intrusion. Et ses gains ont été intégralement confisqués.
1: Mais non !
0: Elle n'a pas pu garder un dollar de ce qu'elle a gagné.
1: La journée de merde.
0: Alors elle s'est battue contre son addiction, elle a tout perdu, elle a gagné le jackpot, elle est repartie sans un centime.
1: Aïe.
0: Son mari était ravi d'apprendre ça, hein monsieur ?
2: Mais quelle icône celle-là !
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0: c'est cool. Écoutez Coldplay. Ah, vous êtes pas d'accord, ça met de bonne humeur tout de suite. Coldplay Talk à 8h17, soyez les bienvenus. Bonjour, bon réveil, mardi le 14 juillet. Je sens bien, ça va être une belle journée aujourd'hui. Tame Impala, Jenny, Dracula, dans un instant, on va raconter une très très belle histoire. Prévoyez les mouchoirs. Vraiment, c'est Coé sur Europe 2.
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1: 8h24, bienvenue sur Europe 2 Pop Radio. Demain, Coé sur Europe 2 avec la bonne nouvelle qui sera peut-être pour vous. Genre, par exemple, si le téléphone sonne, vraiment à ce temps-là, bah répondez. Si c'est Coé qui vous pose cette question, quelle est la seule radio qui paye votre loyer? Voici ce qu'il faut répondre. Stéphanie a très bien fait les choses.

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1: J'ai une autre belle histoire à vous raconter.
2: C'est un beau roman, c'est une belle histoire.
3: Ça me fout en l'air.
1: Ça va vous foutre en l'air. En 2012, Anaïs Bordier est une étudiante française qui vit à Londres.
4: Ouais.
1: Elle reçoit la capture d'écran d'une vidéo, elle la regarde, elle dit « Tiens, c'est marrant, dirais-moi. »
5: Ah oui.
1: Mais c'est pas elle. C'est une jeune actrice américaine qui s'appelle Samantha Futterman.
5: Okay.
1: Qui lui ressemble trait pour trait. Alors, vous savez ce qu'on dit. Alors, en 2012, il n'y avait pas encore trop les deepfakes et les montages. Mais elle est intriguée. Elle décide de la contacter avec un message aussi simple qu'incroyable. Elle dit « Je voudrais pas faire trop Lindsay Lohan, mais tu es née quand ?» Et la réponse va bouleverser leur vie. Elles sont toutes nées le 19 novembre 87. Toutes deux ont été adoptées en Corée du Sud. Plus incroyable encore, elles sont nées dans la même ville,

0: Italie ont déjà demandé des actions à 14,80 €. Une cuvée très éclectique, la promotion 2026 de la Légion d'honneur est tombée. 619 personnalités vont être décorées, des figures connues et beaucoup d'anonymes. Parmi elles, Nathalie Portman, Pierre Arditi, Christine Lagarde, mais aussi une nouvelle promotion du bénévolat associatif. Après une journée de repos, le Tour de France repart ce matin avec une 10e étape très accidentée entre Aurillac et le Lioran. Une grosse bagarre est attendue dans le Massif central. 7 ascensions sont au programme. Les Français espèrent briller en ce 14 juillet, mais le profil très exigeant pourrait surtout favoriser les leaders. Le maillot jaune Pogacar pourrait chercher à prendre sa revanche sur ce terrain où il avait été battu l'an dernier. C'est le grand soir. Quentin vous en parlait à l'instant. France-Espagne en demi-finale du Mondial. Le coup d'envoi sera donné à 21h à Dallas. Les Bleus visent une 3e finale consécutive, mais Deschamps le reconnaît. L'Espagne arrive en favorite. C'est une équipe qui maîtrise tous les registres. Pas question de parler revanche.
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0: 26 départements restent en vigilance rouge canicule, 57 en orange. Ce matin, quelques nuages bas traînent autour du golfe du Lion, du Pays Basque et de la Côte d'Opale avant de se dissiper. Ailleurs, le soleil s'impose largement. Cet après-midi, des orages pourront éclater sur les Pyrénées et le Massif central. Les mini de 15 à 25 degrés, les maxi grimperont jusqu'à 40 degrés dans le sud-ouest autour de 25 à 30 sur les côtes de la Manche et le littoral breton.

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1: C'est les bâtards du jour, allez.
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1: En 1999, un vieux fermier texan offre 35 hectares à sa ville avec un rêve très très simple. Que les enfants puissent avoir un parc où ils peuvent jouer, courir en toute sécurité.
4: C'est sympa ça.
1: Les années passent. Ah oui. Le monsieur évidemment est décédé depuis longtemps. Mmh. Le parc ne voit pas le jour. 26 ans plus tard, la municipalité a enfin revendu discrètement le terrain pour 10 millions de dollars pour faire un data center.
5: Oh non.
1: Allez, allez, bah c'est toujours un parc, hein, c'est un data center parc.
6: Ouais.
1: Voilà. Bah si, c'est pareil.
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0: Il est 8h47, c'est mardi le 14 juillet. Et comme on est mardi, et ça marche même le 14 juillet. Oui, les membres grosses têtes dans un instant, Coé sur Europe 2. Et Maï Smith avec Nayeol Horan, à tout de suite.
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0: top ma femme à Fresnes. Un top ma femme à Fresnes.
1: On a compris.
0: Pendant longtemps, Singapour interdisait quelque chose à ses habitants dans la rue, sous peine d'amende. Mais quoi ?
2: De cracher par terre.
0: Alors, c'est pas cracher, c'est un rapport avec la bouche.
3: De téléphoner, de parler ?
0: Pas téléphoner,
4: fumer,
0: non.
4: Sucette.
0: Non, alors il y en a qui le font de façon pas élégante, d'ailleurs.
2: Roter.
0: C'est pas, bah, roter, on le fait de façon pas élégante.
3: C'est jamais élégant,
0: ça dépend. C'est pas siffler, non, non.
2: Chanter.
0: C'est pas chanter, réfléchissez à ce que je dis, certains le font de façon pas élégante.
3: Mâcher ?
0: Mâcher, donc.
3: Chewing-gum ?
2: Manger des chewing-gums.
0: Ah, mâcher du chewing-gum était interdit.
2: Encore des chewing-gums.
0: Et c'était aussi pour lutter contre les déchets dans les espaces publics. Pietro et Corentin. Eh bien, mes chers, moins grosse tête, c'est fini pour aujourd'hui.
3: Oh.
0: On se retrouve jeudi. Sachez ceci, si vous courez 5 km par jour pendant un an,
2: ouais,
0: vous serez loin de chez vous. Merci, au revoir, à la prochaine.
3: Ah, au revoir. Coé sur Europe 2.

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1: Merci d'être là ce matin, il est 9h02. C'est mardi, on est le 14 juillet, vous débutez la journée avec Europe 2, avec Coé sur Europe 2. On va débriefer la télé dans un instant, il y a Alex Warren qui se prépare aussi, mais d'abord l'actu.
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1: 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Bonjour Laurent.
3: Bonjour Quentin, bonjour à tous. Le ciel reste clair en général, mais l'après-midi pourrait gronder sur les Pyrénées et le Massif central. Toutes les prévisions météo dans deux minutes. La forêt de Fontainebleau reste sous haute tension. Depuis dimanche, 1900 hectares sont partis en fumée. Deux suspects ont été interpellés et des moyens aériens ont été mobilisés comme rarement en Île-de-France. 4 canadaires, 2 Dash, 3 hélicoptères, 600 pompiers sont sur place pour contenir le feu. Côté transport, la ligne TGV Sud-Est respire à nouveau. Les incendies le long des voies sont éteints. La circulation est revenue à la normale en soirée. Paris va accueillir ce matin un défilé du 14 juillet hors norme. Le dernier pour Emmanuel Macron en tant que président. Et le plus massif depuis 20 ans. 6700 militaires, 98 avions, 31 hélicoptères. La France veut montrer son réarmement et l'unité européenne autour de l'Ukraine. Pour accéder aux Champs-Elysées, il faudra finalement présenter un QR code. Pourtant suspendu hier soir par la justice administrative, mais rétablie dans la nuit par le Conseil d'État. 10 ans après l'attentat du 14 juillet, Nice va rendre hommage aujourd'hui aux 86 victimes en présence d'Emmanuel Macron et de ses prédécesseurs. La patrouille de France survolera les lieux avant les prises de parole des associations et du président. Ce soir, 2016 drones comme l'année de l'attentat et 86 faisceaux du nombre des victimes éclaireront la promenade des Anglais à 22h34, l'heure où le camion a été arrêté. Le Tour de France repart ce matin pour une étape qui ne fera pas de cadeau. Aurillac, le Lioran, 7 ascensions et un massif central prêt à secouer le peloton. En ce 14 juillet, les Français rêvent d'un feu d'artifice, mais le terrain est taillé pour les gros bras. Pogacar, battu ici l'an dernier, pourrait bien vouloir régler ses comptes. Olé ou Oli, les Bleus du foot vont jouer ce soir une place pour la finale du Mondial. Face à eux, une Espagne que Deschamps voit comme favorite. Le sélectionneur souhaite ranger au placard les défaites récentes et cinglantes de l'Euro et de la Ligue des Nations. Il demande à ses joueurs de se concentrer sur le match du jour sans sombrer dans les souvenirs. Le coup d'envoi sera donné à 21h à Dallas. 26 départements restent en vigilance rouge canicule, 57 en orange. Des nuages bas traînent ce matin autour du golfe du Lion, du Pays Basque et de la Côte d'Opale. Avant de se dissiper partout ailleurs, le soleil domine. Cet après-midi, quelques orages seront possibles sur les Pyrénées et le Massif central. Les températures entre 15 et 25 relevées ce matin. Cet après-midi de 36 à 40 degrés attendus dans le sud-ouest, autour de 25 à 30 sur les côtes de la Manche, ainsi que le littoral breton et vendéen. À ce propos, passons à la météo des plages.
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3: Sur le littoral, les températures restent un peu plus clémentes, 28 à 33 degrés en Méditerranée, autour de 27 sur l'Atlantique. Côté eau, vous nagerez à 26-27 degrés sur la Côte d'Azur, 21 à 23 en Vendée, 19 à 20 en Bretagne et Normandie, où le drapeau rouge pourrait flotter quelques jours sur les plages du Calvados, dont Houlgate en raison d'un fort courant latéral. Pensez à

0: écoutez bien, il est sûr de lui.
1: Je suis certain que ça doit marcher. Et ça va marcher. La radio, elle est quand même écoutée dans 42 pays. Donc, c'est pas n'importe quoi, j'ai même été écouté en Chine. Je ne dis pas que j'ai une radio locale, j'ai une radio internationale. J'ai bien un copain avec qui j'ai passé son CD à la radio. Ouais. Il a été contacté par un Chinois.
2: Non. Ah bah oui, moi c'est ce que je vais dire à Alain Liberty, quand il va venir me voir, le patron, je vais dire ça va, je dis bah oui, j'étais contacté par un Chinois. il va me dire, oui, alors total respect. C'est fou quand même. Alors moi j'aime bien cette phrase, écoutez.
3: Non, non, non,

0: pas bien.
1: Ah ouais, mais non.
0: Pas bien.
1: Ah ouais. Mais non.
0: C'est comme les fameux jeux de mots. Crit hair.
2: Ah, c'est hair
0: comme cheveux.
3: Voilà. Ah ouais, j'étais parti.
0: Venez
3: moi.
0: Prendre du bon hair. Ah ouais. Tu vois, ça veut dire cheveux. C'est une pâtisserie à Pattaya, garnie de mèches d'algues noires. En fait, t'as l'impression que ton croissant, il a la touffe d'Elvis.
4: Oh, c'est horrible.
0: Et honnêtement, tu le vois, c'est dégueulasse, sauf que ça se mange parce que c'est des trucs d'algues.
1: Ah oui,
0: voilà. Alors chaud. Le look, bon, il laisse des gens se sentir mal. La friandise, elle est bonne. Ça se mange, les gens veulent le goûter par elles-mêmes. Voilà, ça s'appelle
2: croissant.
0: Hein?
5: Tu vieille touffe.
0: Ça vous branche?
2: Non.
1: Ah ouais, mais non.
0: Je te jure, c'est Elvis avec les roues flaquettes.
1: Ah ouais, mais non.
2: Ouais, cheveux.
1: Ah ouais, mais non.
0: Oui. Oui.
2: On dirait tout ce que t'as dans le fond de la baignoire.
0: Ouais.
1: Si.
0: Si, il y a un petit côté chouchou croissant aussi.
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0: Il sera pas bonne à l'arrivée, voilà. Je vous le signe. Hein.
1: Ce mais sera si, de la faute de
0: ah, non, mais ça, moi, sur Betclic, la cote, elle est pourrie. Hein.
2: Sur moi ouais.
1: Tu te souviens comment tu vas la faire, du coup, si tu te souviens bien. Comment faire?
2: Ah bah, du gros sel.
3: Déjà, ouais.
2: Voilà. Un peu d'huile en chip-chip.
0: Non, l'huile d'abord.
2: L'huile d'abord, un peu de gros sel, un peu de bachin, un peu d'herbe de Provence.
1: Tu la masses?
2: Barbecue très chaud. Des deux côtés pour que la croûte.
0: Combien de temps? Chaque côté.
2: Entre un quart d'heure et une heure.
3: Non, mais non.
2: Et ensuite, je coupe tout.
1: Ouais.
2: Et clac, je remets dessus. Ouais. Parce que moi, je voulais la mettre dans un papier d'alu parce qu'il y avait des tutos avec du papier d'alu. Il m'a dit jamais le papier d'alu.
4: Ah, bah, non, jamais sur
5: un truc. Mais entre temps, il y a un de tes potes qui va arriver et qui va dire: ah, bah, je sais le faire si tu veux. Ouais, bah, vas-y.
2: Allez. 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

57 ans, orange. Ce matin, quelques nuages bas traînent autour du golfe du Lion, du Pays Basque et de la Côte d'Opale avant de se dissiper. Ailleurs, le soleil s'impose largement. Cet après-midi, des orages pourront éclater sur les Pyrénées. Le massif central, les Minis, de 15 à 25 degrés. Les maxis grimperont jusqu'à 40 degrés dans le sud-ouest, autour de 25 à 30 sur les côtes de la Manche et le littoral breton.

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1: Samedi 27 juin, il y avait le protocole d'avant-match de la finale du top 14 entre le Stade Toulousain et Montpellier. Oui. Au Stade de France, le président était là. Eh ben ça y est, il s'est encore fait siffler. Allez, on va l'appeler, appelez-moi le moins dans le bureau, s'il vous plaît. Voilà, là il doit pas être bien.
2: Vous êtes en communication avec le standard de la présidence de la République française.
3: Elle est toujours des nôtres.
1: Qui ça ?
3: Elle a survécu à la canicule, elle est trop forte. C'est ma Brigitte.
4: Oh là là.
3: Heureusement que j'avais mis la clim.
1: Je l'avais aussi, monsieur Macron, n'importe quoi, vous pouvez chanter ça, enfin.
3: Ah merde ! Ah, c'est Europe 2.
1: Bah oui.
3: Ah, on est en direct.
1: Bah oui.
3: Ah, la boulette.
1: Mm.
3: Ah, j'attendais un coup de fil de Renault.
1: Ah bon ?
3: Brigitte et lui avaient fait un pari sur. Qui des deux allait survivre à la canicule ?
4: Oh,
3: les cons. Bah, match nul, balle au centre.
1: Eh ouais. C'est vous qui le dites. Hein. En tout cas, la chaleur ne vous a pas empêché de vous rendre samedi soir au Stade de France, monsieur le président.
3: Exactement. Pour la finale du top 14,
1: voilà.
3: Toulouse, face à Montpellier.

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2: Voici le Devine Actu. C'est bien chanté, c'est comme d'habitude.
3: Ah oui.
4: Les divas du dressing. Les divas du dressing. Elles en ont beaucoup trop.
5: Et je les range où mes fringues, moi?
4: Nous, on a même plus de place pour ranger un polo. Les divas du dressing.
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6: Ah là là, c'est vécu, quoi hein. C'est qu'on prend trop de place, les femmes.
3: Non, oui, c'est pas exactement ça.
2: Vous savez,
3: oui.
2: Avant, pendant que vous réfléchissez au vrai truc, vous savez que ma chérie, elle est, j'avais une

0: Terminator. Ouais. Steve Austin, cosmonaute, calcule. Elle calcule, tu vois, elle, tac, tac, tac, tac, elle a fait. Deux semaines après, j'avais un mètre. Et elle m'avait tout condensé sur un mètre. Je lui dis, mais chérie, c'est un peu exagéré. Elle me dit, non, non, ça passe. Écoute-moi bien. Tout avait été tassé, on aurait cru un parpaing.
1: Compacté, ouais.
0: Ah, c'était compacté. C'était, et la dernière fois, je me suis un peu fâché. Je lui dis, bon, elle m'a rendu 30 cm.
2: Ah, oui.
0: Bon, alors, vous l'avez.
1: Là, il y a les fringues d'été qui arrivent, là, ma stat. C'est une stat sur.
0: C'est pas une stat, c'est un nombre.
3: Ah, que les femmes ont trop de fringues.
0: Oui. Oui. Alors, en moyenne, je vais vous aider. Les habitudes vestimentaires montrent qu'une femme possède en moyenne 95 vêtements.
2: Mais elle n'en porte que 8.
3: Et 11. Encore les étiquettes.
0: Le chiffre est 11. La plupart des gens ont tendance à porter en alternance les mêmes tenues favorites. Pour être honnête avec vous, c'est exactement
2: moi,
0: mon
2: c'est
0: cas.
2: Pareil.
0: C'est-à-dire que tu prends ce qui est lavé, tu le reprends, tu as tendance à le remettre, tu le remets au-dessus, et quand tu retournes en dessous, souvent tu fais c'est dégueulasse, ça vient d'où ? C'est moi ça ? C'est moi. Donc tu as tendance à remettre toujours les mêmes. Les psychologues expliquent ce phénomène par notre préférence pour la familiarité et le confort. Une fois que nous avons trouvé les vêtements qui nous vont bien, dans lesquels nous nous sentons bien, nous continuons à les choisir, tandis que les autres restent dans le placard. Eh oui. Voilà.
2: C'est vrai.
0: Voilà, voilà.
3: Quoi, voilà, voilà.
0: Bon, non, j'embrasse ma chérie, Chérie. Et sa vendeuse. Je vous ai dit qu'elle avait un dressing tellement grand qu'il y avait une vendeuse dedans.
3: Ah, ah non. Non.
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1: Comme 54 départements sont placés en vigilance rouge, il y a qui pour nous en parler?
2: Il y a quelqu'un qui voulait nous en parler, ouais. C'est Patrick Sébastien.
3: Musique, hein.

0: l'hélicoptère.
1: Là, je vais vous dire, Raymond, il a raison de faire l'hélicoptère avec sa bistouquette, ça fait ventilo. Et quand je pense que si Rocco il faisait la même chose, ça ferait une éolienne. Putain. Hey, l'électricité, t'es clair d'image.
2: Doucement quand même, Patrick, il est encore tôt là.
1: Hey, ça va, arrête de dire à chaque fois que j'ai un truc.
2: Ah non,
1: tu
2: ouais.
1: déboules toujours. Ah putain, j'ai fait une connerie. J'ai appuyé sur. Non, pas du. Si ça y est, c'est revenu.
2: Non mais, hey, doucement quand même, Patrick.
1: Ça va, sortez-vous les wads, surtout que la canicule soufflait un peu.
2: Bah justement, en parlant de canicule, vous avez des petits tips ça pour avoir moins chaud là, donner aux auditeurs.
1: Bah déjà les vêtements, ça sert à rien. Ouais. Sur l'étiquette, c'est marqué pas au-dessus de 30. Alors hop, tout ça poil.
2: Non mais pas au-dessus de 30. C'est...
1: Mais non.
2: Pas au-dessus de 30, c'est pour le lavage, rien à voir avec la météo, Patrick.
1: Ah ouais, si si, c'est pour ça que les nudistes d'ailleurs, ils sont dans le sud au Cap d'Agde, là où il fait chaud.
2: Bah, oui.
1: Parce qu'ils sont à poil. Ah, habillez-vous léger. Regardez la sandale.
2: Ouais.
1: Allez, à la base. C'est une sandale.
2: Ouais.
1: Et quand il fait chaud, elle met un string et ça devient une tongue.
3: Ah, pas mal ça.
1: Non, mais là, j'y ai pas pensé ça.
2: Mais là, visiblement, c'est une canicule record, Patrick.
1: Bah ouais, je vais te dire, la canicule du moment, bah, c'est un temps à régler le problème des retraites.
2: Ouais, c'est vrai.
1: En vrai, il y a un truc qui marche fort. Vous savez, si vous avez trop chaud,
2: ouais.
1: Connectez-vous sur un pot pour

0: Sinon, j'ai fait une petite chanson en hommage à la canicule. Ouais. On se la fait, je vous la prends. On se la fait comme ça, Acapulco, sans musique. Okay. D'accord. Alors, regarde, allez, tu regardes. Ouais, c'est la canicule, fais attention à elle, car si elle t'attrape, oh elle ouais, la canicule, quand il fait chaud, c'est quand dans ton slip, tu transpires des pruneaux. 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
1: Merci d'être là sur Europe 2. Il est 10h. On passe la matinée ensemble, Coé sur Europe 2. On va retrouver l'équipe très vite, on parle de la canicule. On a plein de chansons qui sont adaptées à la canicule.
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1: Vous allez découvrir tout ça dans un instant, mais d'abord à 10h, le point sur l'actu. L'actu Europe 2, Laurent Julez, bonjour Laurent.
3: Bonjour Quentin, bonjour à tous. Quelques nuages bas autour du golfe du Lion, du Pays Basque et de la Côte d'Opale. Le soleil domine ailleurs, prévision complète dans 2 minutes. Il faut montrer patte blanche, ou plutôt code blanc, pour assister ce matin au défilé parisien du 14 juillet. Le dispositif du QR code, annulé hier soir par la justice administrative, a finalement été rétabli dans la nuit par le Conseil d'État. Le dernier défilé d'Emmanuel Macron en tant que président va débuter dans quelques instants, avec une démonstration de muscles militaires rarement vue. 6700 soldats vont descendre les Champs-Élysées. Emmanuel Macron, qui se rendra à Nice en fin de journée, la ville va commémorer aujourd'hui les 86 victimes de l'attentat du 14 juillet 2016. Ce soir, la promenade des Anglais s'illuminera de 2016 drones, puis de 86 faisceaux bleus à 22h34, l'heure où le camion a été arrêté. Une info pour la route, les autoroutes A5 et A6 ne sont pas certaines de rouvrir pour ce week-end. Elles sont en partie fermées après les incendies en forêt de Fontainebleau. Ils continuent de mobiliser d'importants moyens. Depuis dimanche, 1900 hectares ont brûlé. Deux personnes soupçonnées d'être à l'origine des feux ont été interpellées. Le slip français va faire son entrée en bourse ce mardi. Un symbole parfait pour une marque qui veut redresser ses comptes et ses bourses après 2 années compliquées. Elle vise 3 700 000 euros pour investir, recruter et se stabiliser. Plus de 7 250 particuliers ont déjà demandé des actions à 14,80 euros. Repos terminé pour le Tour de France. Le Massif Central n'a pas prévu d'être sympa. 7 ascensions au programme aujourd'hui entre Aurillac et le Lioran. Sous la chaleur, les Français vont vouloir briller pour la fête nationale. Mais ce genre de parcours est surtout

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1: La France va jouer contre
2: l'Irak. L'Irak.
1: Ok, super.
2: À 23h.
1: Bien le coup de se faire chier, attendre 23h. France-Irak, vraiment très très j'ai envie de se coucher tard. Est-ce que vous y connaissez bien dans le drapeau bleu, blanc, rouge? Voici des questions, je vous le dis tout de suite. Il va falloir aller très très vite en me répondant bleu, blanc, rouge. On va faire Stouff, Pietre, Corentin, Vito. Stouff, okay. Pietre, Corentin, Vito. Mais regarde-moi! Regarde pas son écran.
3: Non, non, si tu
1: veux.
2: Non, elle est pas dessus. Je vérifie parce que des fois elle triche.
1: Mais petite là, tricheuse. Ah, je ne t'ai pas vu venir.
3: Je suis sur le jour du Seigneur.
1: T'as les yeux qui sentent la triche.
2: Le
1: jour du Seigneur. Bah, fallait regarder, c'était hier, c'est le dimanche. Voilà, attention. Pour faire la paix, on hisse le drapeau.
3: Blanc.
1: Très bien. Le vin entre deux mers, c'est du.
2: Blanc.
1: Oui. La voix de Romanée, c'est du.
2: Rouge.
1: Très bien. Le curaçao.
2: Le bleu.
1: Le nez de Gérard Depardieu, il est.
3: Rouge.
1: Corentin, le logo de l'URSSAF, il est.
4: Ouais, bleu, putain.
1: Voilà, allez, tu peux le savoir, il arrête pas. Le chapeau du grand Schtroumpf, il est.
2: Rouge.
1: Oui. Le Powerade fraise est de couleur.
2: Rouge.
1: Bleu. Les Schtroumpfettes et la Schtroumpfette sont.
3: La Schtroumpfette et la Schtroumpfette.
1: Les Schtroumpfettes de la Schtroumpfette sont.
3: Ah, rouge.
1: Ou bleu, on sait pas.

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2: Premier match de la Coupe du Monde pour les Bleus au MetLife Stadium. Est-ce que les joueurs sont prêts? On a qui avec nous en ligne? On est en liaison directe, hein, je crois.
3: Il y a Didier Deschamps qui est avec nous. Bonjour Didier.
4: Bonjour. J'ai envie de dire surtout bonsoir, parce qu'ici c'est la nuit, vous le savez. D'ailleurs, actuellement, vous me réveillez.
3: Ah oui, mince, pardon. Bon, tout va bien quand même, prêt pour le match de ce soir?
4: Bien sûr que je suis prêt, nous sommes confiants. D'accord. Sur le papier, on les explose. C'est un petit peu David contre Goliath.
5: Ouais.
4: Passe partout contre la boule. Le chaussé au moine contre le Babybel.
3: Oui, enfin, faut pas trop s'avancer non plus, Dédé. Hein. C'est faut respecter l'adversaire, quoi.
4: Enfin, on a quand même Griezmann de notre côté, Giroud, quoi? Mbappé et les autres.
3: Mais coach, on n'a plus Griezmann et Giroud. Maintenant, c'est Olise, Dembélé, et voilà.
4: Oui, tu as raison, Kiki, mais c'est pas grave. Oui, de toute façon, c'est pas parce qu'on a perdu contre Argenteuil à la dernière Coupe du Monde que nous sommes devenus nuls.
3: Argenteuil, mais n'importe quoi, coach, c'est l'Argentine.
6: Ah oui.
4: Mais les Argentins, c'est pas les habitants d'Argenteuil.
6: Non.
3: Bah non, les Argentins sont les habitants d'Argentine. C'est comme les Hollandais, ce ne sont pas des petits gros à lunettes qui font du scooter et qui ne savent pas parler anglais, comme François Hollande. Les Hollandais, c'est les habitants de Hollande. Voilà, c'est simple, coach.
5: Elle a l'air perdue, là.
4: Et ouais. Les Grecs?
3: Oui.
4: Ne sont pas recouverts de salade, de tomates et d'oignons?
6: Non.
4: C'est
6: non.
4: Ça. Ouais. Ce sont les habitants de la Grèce, alors.
3: Voilà, exactement, coach. Un peu con, quand même. Bon, bref, c'est pas le moment de réviser. On a un match à préparer. Hein. Bisous, tout le monde, et à bientôt. Hein.
4: Kylian?
3: Oui, coach.
4: Pourquoi Giroud et Griezmann ne sont pas là?
3: Mais coach, ils sont à la retraite. Ils sont à la retraite, coach. Voilà. Ah,
4: je crois que je ne comprends plus rien du tout.
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2: Le dossier du jour, il est très très simple. Vous avez un métier que quand vous l'expliquez, les gens disent comprends pas.
3: Ah, c'est marrant.
2: On voit pas bien ce que c'est. Bah, venez nous l'expliquer. D'ailleurs, on va faire ça nous aussi. Vas-y, prenons Adeline. Ça va, ma petite Adeline?
4: Salut Coé, salut l'équipe. Ouais, ça va.
2: Bonjour nickel. Adeline. Adeline, qu'est-ce que tu fais comme métier?
4: Alors moi, je suis instructrice en transport exceptionnel.
2: Ah ouais.
5: Bah si.
2: Ah si, c'est bien ça.

0: On va l'appeler.
1: Non, mais t'imagines, ouais, ma chérie, elle prend la route. Eh bien, je vais voir si ça passe. Je vais voir si on peut ouvrir les routes. Hein. On va bloquer les péages, on va bloquer les ronds-points.
0: Non, ma chérie, j'ai été en voiture, il n'y a personne dans la route, c'est fou.
1: Moi, j'ai fait un truc une fois qui était un vrai kiff. J'allais en Belgique et je devais aller à un endroit mixé. Écoute-moi bien, Adeline, j'étais escorté par les motards qui m'attendaient à la frontière. Et ils m'ont dit, vous nous suivez. Donc là, tu roules à une vitesse. Mais t'as le droit.
0: Mais genre combien? Vas-y, t'as le droit de dire.
1: J'étais largement au-dessus. Genre, tu t'en fous, tu regardes pas.
2: Tu t'en fous.
1: Et en fait, les gars, ils te doublent.
0: Ouais.
1: Et ils vont au rond-point d'après. Ils bloquent le rond-point. Et toi, tu prends le rond-point. Alors ça, je peux te dire qu'après, quand ils sont plus là, faut que tu t'en souviennes.
3: Tu veux pas me les gérer pour cet été, pour les vacances?
1: Mais tu veux
3: descendre dans le sud?
1: Mais là, tu passes, tu regardes les gens, tu fais. T'as un sentiment, mon ami. C'est fabuleux. Là, ça, c'est des petits.
3: On avait des bureaux il y a quelques années à côté sur les Champs-Élysées, et il y avait un tunnel qui sur les Champs-Élysées à Paris qui est très mal indiqué, et on avait nos bureaux juste au-dessus du tunnel. Et des fois, mais c'était pratiquement 3-4 fois par semaine, t'entendais.
1: Les camions
3: qui passaient
1: ils
3: pas.
1: Ils pensaient qu'ils passaient, mais ils passaient pas.
3: Et qui ressortaient en décapotable de l'autre côté.
1: Tu vois, vous voyez l'effet ouvre-boîte? Et ben en fait, ils étaient ouverts comme une boîte de sardines.
3: Et ça pétait 2 à 3 fois par semaine.
1: Et ils ont décidé de fermer cette route. Je te fais un gros bisou, Adeline. Bisous, ma belle.
4: Bisous, bonne journée.
1: Belle journée. Salut. Que fait Maë comme métier? Salut, Maë.
4: Bonjour.
1: C'est une fille?
4: Non, j'ai pas une petite fille quand même.
1: Non, mais Maë, c'est un prénom féminin, c'est ça que je veux dire.
4: Oui,
1: d'accord, je savais pas. Maë, attention.

0: Bonjour.
1: Bonjour. C'est une fille ?
0: Non, j'ai pas une petite fille quand même.
1: Non, mais Maë, c'est un prénom féminin, c'est ça que je veux dire.
0: Oui.
1: Ah,
0: oui,
1: d'accord,
0: oui.
1: Je savais pas. Maë, attention, quel est ton métier ?
2: Il faut qu'on devine, d'abord.
0: Je fais de la couture industrielle et de la soudure haute fréquence.
1: Ah, ouais, c'est bien ça, de la soudure haute fréquence.
3: Qu'est-ce que ça peut être d'après vous ?
1: Soudure haute fréquence. Bah, alors en fait, elle peut relier des plaques de métal, mais avec un truc qui n'est pas de la soudure classique.
2: C'est un truc au plasma ou.
1: C'est-à-dire que c'est pas des. C'est pas le truc avec le masque, ça doit être un truc.
4: Avec des vibrations, avec des.
1: C'est quoi alors ?
0: Non, c'est pas. Alors, en gros, c'est des. L'électricité qui va souder des barres en métal qui va faire fondre du tissu de la bâche.
3: Et c'est quoi entre la bâche et le métal, c'est quoi l'intérêt?
0: Mais parce que le métal va être chauffé, ouais. Et du coup la bâche va fondre.
5: Oui, mais tu en fais quoi?
1: Ah non, rien, c'est sa passion. Dès qu'elle voit une vache, il y a un bout de métal. Ah, c'est tout. Ça sert à rien, mais elle le fait. Elle aime bien.
3: C'est quoi le but?
0: Non. Par exemple, les citernes de pompiers. Vous voyez ce qu'il y a souvent sur les bords de route, et ben ça c'est fait en soudure.
3: D'accord. Et la bâche, elle est où là-dedans dans les trucs de pompiers?
6: Bah, elle est foutue.
0: C'est la citerne, elle est en bâche.
1: Tu vois ma petite Maë, plus tu nous expliques, moins on comprend.
5: On est perdu là.
1: Mais vraiment, tu verrais nos yeux, je te jure. J'ai l'impression d'être un. Maë Wagenham au salon de la tech là. Je suis.
0: Oh là là, non.
1: Ah si, je suis.
6: Et bah, t'en redis le nom de ton métier exactement, s'il te plaît.
0: Couturier industriel et soudeur haute fréquence.
1: Ne bouge pas, pendant que Corentin est en train de vérifier, ne bouge pas Maë, nous allons faire Sébastien. Sébastien, quel est ton métier, Sébastien ?
7: Ah, moi, je suis dessinateur projeteur en conception mécanique et mécatronique.
1: Ça, c'est bien, ça. T'as une chérie ?
8: Oh là là.
7: Ouais, ouais.
1: Ah, parce que sinon, on t'aurait présenté Maë, parce qu'avec vos deux métiers, vous avez... C'est quoi ton métier, toi, alors ?
7: Alors, moi, je dessine et conçois des projets de machines-outils, d'implantation d'usines, d'implantation de cartes électroniques.
1: Ah oui. Et ça s'appelle comment, tout ça ?
7: Dessinateur-projeteur, en conception mécanique et mécatronique.
3: Mais ta carte de visite, c'est un bottin, en fait.
6: Le CV, il est en format paysage.
1: C'est incroyable,
5: alors, ça, pour le coup, je crois, parce que j'ai un pote qui faisait ça. En gros, tu veux fabriquer un iPad, il faut une usine pour fabriquer cet iPad.
3: C'est ça.
5: Lui, il dessine les machines pour fabriquer l'iPad, pour poser l'écran.
1: Mais pourquoi pas ton métier, c'est moi qui dessine les machines.
6: C'est moi qui fais.
7: Bah, c'est ça.
1: Voilà.
7: Ah, bah, ouais.

0: Gabon, bien sûr, évidemment, la fabrication du sucre. Mes parents étaient dans le sucre, évidemment.
1: Donc tu fabriques une machine qui broie les betteraves et qui transforme ça en sucre. C'est ça.
2: C'est un peu plus compliqué. Mais je fais partie du procédé, oui, justement.
0: C'est compliqué que ça.
2: Des machines.
0: Ça broie.
2: Imagine les machines.
0: Ça broie, ça presse, ça extrait le sucre. Ensuite, ça va faire de la pulpe sèche d'un côté, de l'autre, ça va chauffer très fort, et puis ça va refroidir, ça va te faire du sucre. Non, c'est plus compliqué que ça.
1: Il paraît que ça pue les usines de sucre. Non,
0: ça sent très bon. J'adore ça.
2: Ah bon,
0: ça sent très bon. Bisous Seb, je t'embrasse. Ça sent très bon.
1: Oui, parce que je vends une maison.

0: Mais tu sais quoi, tu veux pas venir mercredi, on fait un petit dîner.
1: Oh non!
0: Salut Maë, je t'embrasse fort. Bisous, bisous.
2: Au revoir, bisous.
0: Bisous, t'adores.
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1: 68% des Français déclarent aimer se baigner pendant leurs vacances ou leurs loisirs. Ça va, parce que c'est un sondage sur les Français, la baignade. 54% préfèrent se baigner à la mer plutôt qu'en piscine.
2: Alors moi, c'est l'inverse.
3: C'est là-bas aussi, c'est l'inverse. Ouais.
1: Ah bon? C'est-à-dire
3: piscine plutôt.
1: Ah bah alors moi ma chérie, elle préfère crever de chaud et devenir un chipster sur son transat que de mettre les pieds dans la piscine.
3: Ah ouais, bon,
1: il faut qu'elle aille dans la mer ou dans un lac.
4: C'est-à-dire et elle va se baigner parce que souvent maintenant depuis qu'il y a les transats, les filles souvent elles restent sur le transat et elles vont même pas se baigner. Hein.
5: Pas le choix.
4: Bah dans la mer, je veux
1: non,
4: dire.
1: Non, Nat, elle se met à l'ombre.
3: Quand vous avez un transat, non, parce que moi, je suis sur le sable. Hein, et c'est
4: et genre,
3: chiant.
4: Elle se baigne dans la mer et tout, Nat. C'est marrant, ça ne voit pas dans les vagues et les algues.
1: Elle ne va pas dans la piscine. Alors que moi par contre, savoir qu'il y a des poissons en dessous.
2: Ouais.
5: Ah bon?
1: C'est pas.
2: Sinon, tu mets des poissons dans ta piscine, c'est vrai.
3: Le mélange sel de mer, soleil sur la peau, moi, je ne supporte plus.
1: Non, puis je vous rappelle que j'habite au Touquet.
2: Oui, c'est vrai.
1: Il y a marron, 12 degrés. Il y a quelque chose qui bipe depuis tout à l'heure.
3: C'est pas toi?
1: Non, c'est pas moi.
2: C'est moi.
1: 42% des Français disent se baigner au moins une fois par mois pendant l'été.
2: Ah, pas les Bretons.
3: Oh là là, c'est pas bon.
1: 61% pensent que les épisodes de forte chaleur augmentent leur envie de se baigner.
5: Bah ouais, forcément, oui.
1: 24% des Français interrogés disent avoir déjà testé la température de l'eau avec un orteil avant d'y aller.
2: Ah oui.
1: Puis être reparti sans se baigner. Oulou
2: ouais. Pas chaud.
1: 12% déclarent avoir déjà perdu leurs lunettes, leur téléphone ou un objet dans l'eau pendant une baignade.
2: C'est souvent le pote qui te pousse dans l'eau et il oublie que t'as ton téléphone
1: c'est
2: dans
1: vrai. La poche. 43% disent que le meilleur moment d'une baignade, c'est le retour sur la serviette au soleil.
2: Ouais.
1: 31% des Français avouent être déjà rentrés dans l'eau

Europe de bienvenue, bonjour, c'est Julien Fruté, c'est le 14 juillet, alors ok, fête nationale, ça défile, balle des pompiers, feu d'artifice, ok, mais le plus important c'est la victoire de la France ce soir en demi-finale, la Coupe du Monde de foot, hein, je veux rien savoir d'autre, allez les bleus. Voici Mike Smith et Niall Horan sur Europe de Drive Safe. 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

Europe 2 à 11h26, lendemain du bal des pompiers, c'est là qu'on se rend compte qu'on a vraiment plus 20 ans. Là, vraiment, là, c'est dur, hein, franchement. Lendemain de soirée, ouais, c'est pas ce qu'il y a de plus sexy, hein, passer 40 ans. Mais on s'accroche, voilà. Angèle avec Justice, apprécia sur Europe 2.

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0: Allez, fin des années 90, The Offspring avec l'album America est l'un de leurs plus grands tubes qui raconte une histoire de couple où l'un des partenaires profite financièrement de l'autre sans faire d'efforts. The Offspring, Why Don't You Get a Job sur Europe 2.

0: La superstar Lady Gaga sur Europe 2. Alors on aime ce genre de classique évidemment. Allez, des souvenirs comme celui-ci, et ben on vous en met toute la journée sur notre web radio Europe 2 Classics. Web radio à écouter quand vous voulez grâce à l'application Europe 2 que vous devez absolument télécharger, indispensable pour l'été pendant vos vacances. Là on va profiter de la playlist pop Europe 2 pendant 30 minutes non-stop avec Temper City Self Aware, avec Marie J. Blige et Julien Lee va pas tarder aussi sur Europe 2.
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C'est la playlist Pop Europe 2 pendant 30 minutes non-stop.

0: Bon, j'ai l'impression d'être le seul à pas avoir de barbecue à la maison. Hein. Tous mes amis sur Insta, ils font griller là en ce moment là, Speedy. Ouais. Allez, bienvenue sur Europe 2, c'est Julien Fruité. Je suis en train de vous jouer la playlist Pop Europe 2 pendant 30 minutes non-stop. Off and back avec Star Sailor, le groupe Coldplay. Et juste avant, les infos.
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2: Bonjour, en attendant la baisse des températures en fin de semaine, la majorité du pays subit encore de fortes chaleurs. La météo dans un instant. Le défilé militaire du 14 juillet touche à sa fin sur les Champs-Élysées à Paris, sous le soleil. Une trentaine de chefs d'État et de gouvernement sont présents, dont le président ukrainien Volodymyr Zelensky. La

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Europe 2, on adore l'Espagne, hein, oui. Beaucoup d'entre vous iront d'ailleurs pendant les vacances. On adore les tapas, le chorizo, les churros, ok. Mais ce soir, France-Espagne, demi-finale de la Coupe du Monde de foot. Allez les Bleus, 2-0 pour la France. On écoute Alan Walker sur Europe 2.

0: En deux, à quelques heures de la demi-finale de la Coupe du Monde de foot pour les Bleus là contre l'Espagne. Bon, ensuite la France ira en finale, hein, évidemment, avec un casting de rêve, évidemment, pour le concert à la mi-temps de la finale. Justin Bieber, Coldplay, Madonna, Burna Boy, Shakira. Mais quelle folie! On va écouter d'ailleurs, tiens, Shakira et Burna Boy avec Die Die pour lancer la playlist pop Europe 2 pendant 30 minutes non-stop. Et le groupe Linkin Park juste derrière sur Europe 2.
1: Je capte un signal. Attends. Ça vient de Berlin. C'est fort, c'est très fort. Attends, c'est Muse.
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Top, la playlist Pop Europe 2 avec à tout moment, attention, le groupe Muse. Alors dès que vous entendez un de leurs morceaux, on vous envoie les voir en concert à Berlin par SMS en envoyant Europe 2 7 12 13. Muse sur scène en Allemagne, c'est du très costaud. Ah oui, donc on reste bien ensemble. Muse, pourquoi pas, après Taio Cruz et après Adèle Castillon sur Europe 2. 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

Et leur seul tube. Alors grâce à ce titre, en quelques mois, les membres du groupe deviennent de véritables rockstars. Mais après tout ça, tout se gâte très vite. Certains du groupe veulent arrêter, alors ça s'embrouille à cause de l'argent. Ils ont tenté plusieurs retours, mais non, rien à faire. The Calling, Wherever You Will Go sur Europe de Pop Radio.

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0: Bon, ce que j'ai pour vous là sur Europe 2, oh, ça va faire du bien cette affaire.
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0: Oh oui, écoutez-moi ça, la trappe. Ça, c'est du bonus Pop Europe 2, comme vous les aimez. Un vrai, vrai, vrai classique des années 2000, Evie avec Gwen Stefani. On écoute Let Me Blow Your Mind sur Europe 2.

Mais quelle bonne idée d'écouter Europe 2. Là, je vais vous mettre la playlist Pop Europe 2 pendant 30 minutes non-stop et je vous garantis que ça va bien se passer avec tout ce que j'ai prévu pour vous là. My Smith, Nia Loran, Drive Safe, on adore ce duo. Je mets ça avec l'un des plus grands tubes de Lady Gaga, le nouveau Angèle aussi. Alors pendant ce temps-là, un vrai conseil d'amis. Je vous invite à télécharger l'application Europe 2 qui vous permettra d'écouter les meilleurs moments de Koé.

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Et bah voilà, ce genre de musique sur Random, mais si je suis pas à la plage, ça me donne envie de mettre de la crème solaire. Un 10-50 ans. Voilà, playlist pop Random 2 pendant 30 minutes non-stop. On écoute Lady Gaga, après Angèle avec Dilo sur Random 2.

Top Pop Order, je vous passe vraiment tout ce que vous aimez, hein, tout. Le groupe Kyo par exemple, un joli classique pop de Kyo. Free As Sky juste avant, et puis Baby Rexha qu'on aime fort, à chaque fois qu'on l'écoute, on a envie de commander une tournée, hein, c'est vrai ça. On peut pas faire autrement. Baby Rexha, New Legend sur Orbe 2.

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0: en direction des plages, hein, sur le littoral. Les températures restent plus clémentes. 28 à 33 degrés en Méditerranée, autour de 27 sur l'Atlantique. Alors côté eau, vous nagez entre 26 et 27 degrés sur la Côte d'Azur. 21 à 23 en Vendée, 19 à 20 en Bretagne et en Normandie, où le drapeau rouge pourrait flotter quelques jours, hein, sur les plages du Calvados, dont Houlgat, en raison d'un fort courant latéral. Pensez à vous hydrater, c'est très important.
1: Ensoleillement, température de l'eau, conditions de baignade, c'était la météo des plages Europe 2.
0: Et Muse en concert à Berlin grâce à Europe 2. On fait comment, hein, on fait comment? C'est simple. 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Attention, parce que le groupe Muse, je vous le passe, appelé Tame Impala et Jenny, le remise de Dracula.

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0: Ça commence par la lettre C et en fait je suis en agence bancaire, donc je suis la conseillère à qui tu vas demander.
1: C'est de Crédit Agricole.
2: Non, j'en ai plusieurs. J'ai Crédit Agricole et j'ai CIC.
1: CIC.
0: Eh ben voilà, c'est la deuxième.
2: D'accord, CIC, très bien. Bah je connais.
3: Vous êtes entrez... Je vous appelle parce que. Alors,
2: comme j'arrivais pas à vous joindre.
1: Elle a vu tes comptes.
2: Comme je n'arrivais pas à vous joindre, pourriez-vous recréditer le compte? Ça,
3: voilà.
2: Ça, c'est toujours. J'ai droit à ça tout le temps. Est-ce que vous pourriez recréditer le compte, machin? Évidemment, on l'oublie. Il y a des comptes comme ça qu'on oublie.
4: Un peu vérifier là combien t'as sur ton compte ou pas?
2: Non, bah là, il n'y a pas grand-chose parce que j'ai pas. Justement, je crois qu'il faut que j'en recrédite 2-3. Valérie, comment se passe le boulot? Ils sont gentils, les gens? Ils sont sympas?
0: Oui. Ouais, les clients sont très sympas. Enfin, j'ai la chance d'avoir des clients très sympas. Après, voilà, tout dépend le portefeuille. Je pense que ça reflète aussi ce que l'on veut bien donner. Donc, comme je suis une très très bonne conseillère, ben forcément, j'ai de très bons clients.
5: Elle a dit tout dépend le portefeuille, c'est-à-dire plus ils ont d'argent, plus ils sont sympas.
0: Le portefeuille de clients. Ouais. Non, le portefeuille de clients.
2: Oh, ouais. Enfin, souvent, plus c'est garni, plus il y a de plus, plus ils sont sympas. Puis quand à ce coup ça va vers le moins, c'est oh dis donc, oh.
3: Reprends-toi.
2: En tout cas, Valérie, je te fais un gros bisou. Embrasse tout le monde dans la banque qui commence par un C et qui finit par IC. D'accord?
0: Ouais, ça marche. Koé sur Europe 2.

0: Qui est du PQ que t'as ramené chez toi? Les gros rouleaux.
1: J'ai fait la même chose sur une autre radio.
2: C'est
1: là,
2: pratique. Qu'est-ce que vous faites avec des gros rouleaux?
1: C'était là-bas, moi.
0: Le gros rouleau industriel, vous mettiez ça chez vous?
1: Mais à l'époque, on était mal payés, on était jeunes.
3: Mais oui. On était à la même radio.
4: Mais moi, les gros rouleaux, ça me fait penser aux ateliers dans les
3: garages. Quand t'es jeune, effectivement, c'est pratique et t'as plus tout de suite, tu vas pas racheter du petit.
0: Pour l'instant, ça va. T'as volé du PQ, il a volé du papier, ça va.
3: Un ordi. C'est pas des gros trucs.
0: Pardon?
4: Un ordi.
3: Mais non, où ça?
5: Ouais.
0: T'as déjà volé un
5: ordi?
3: Quoi?
5: Oh, il fait des gestes.
0: Mais comment t'as piqué un ordi?
4: Connais.
3: Bah non,
0: je te connaissais pas comme ça.
5: Il l'a plié, il est parti avec.
3: Voilà. C'est un ordi portable.
4: Ouais.
0: Mais t'avais pas les codes.
1: On peut avoir la marque.
4: Bah. Si.
0: Monsieur Vito.
4: Ça fait.
0: Monsieur Vito, dites comment?
6: Un casque.
4: Oh,
0: un casque de radio?
6: Oui.
3: C'était pas le tien?
0: Allez, puis après il nous dit, il y en a plus, si on comprend pas.
1: Bah, tous ceux qui marchent pas, il les a laissés. Hein.
0: Ah, d'accord. Non,
4: oui. Et toi?
0: Jamais rien piqué, moi. Alors, je suis incapable de faire un truc comme ça.
6: Arrête.
0: Quoi?
3: Moi, arrête.
5: T'as piqué des Energy Music Awards?
0: Oui, mais ça.
3: Déjà.
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0: David Guetta, Sia sur Europe 2. Bon, évidemment, on commence à chauffer pour le match de tout à l'heure, 21h, France-Espagne. Bon, vos pronostics, je les attends hein, sur nos réseaux sociaux. Allez-y. Bon, on voit une victoire de la France, on est d'accord? Bon, en tout cas, on espère. Camper City Self-Aware dans un instant. Et puis, bien sûr, jusqu'à 18h, toute l'équipe est là, Coé sur Europe 2.
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1: Elle a une voix différente.
2: Elle minaude des fois.
3: Elle minaude. Non. Elle minaude sur sa voix. Elle minaude sur sa voix de répondeur. Et sauf que tu sais, maintenant, quand tu laisses un message, tu peux reprendre le message en cours. La dernière fois, elle m'a fait ça. Bonjour, vous êtes sur mon répondeur. Faut laisser un... Et là, elle décroche. Quoi?
4: Mais si, c'est tout.
3: Tiens, les gens, s'ils le savent pas, ils vont faire écouter ton répondeur.
4: Bah, ah oui, tiens, vas-y.
0: Bah, tu peux... mais si. Non, mais tu m'as fait la réflexion, que... je parlais comme ça aussi aux gens que j'appelais.
3: T'as coupé ton téléphone?
0: Oui.
3: Tu t'es mis en.
4: Ça dépend qui a l'appel, mais souvent, elle minaude.
1: T'as une voix hyper douce.
3: Attention, raccroche-moi la gueule, le répondeur. Voilà.
5: Bonjour, vous êtes bien sur mon répondeur. Alors n'hésitez pas à laisser un message. À très vite.
0: À très vite. C'est de l'accueil.
6: Moi, si c'est courrier, rappelle pas.
0: Bien sûr. Je vais faire ça.
7: Moi, j'adore l'appeler à chaque fois. C'est vrai qu'elle a cette voix et tout.
1: Mais
7: ça,
1: oui. Allô.
3: Sentir les cheveux ou l'odeur de son partenaire.
0: Ah, j'adore faire ça. Moi, je sniffe.
4: Ah non.
3: Attends, tu sens quoi?
0: Bah, je sniffe quand je suis à côté de lui. J'adore aller dans son cou et sniffer.
7: Il y a plus trop de cheveux, par contre.
4: Ça, avant moi, je connais ton... ça, t'enquête en ce moment en même temps, voir s'il a pas le parfum d'une autre.
0: Non, j'ai besoin de son odeur.
3: Moi, je connais ton mec, j'aime bien le sniffer aussi.
0: Bah, j'aime bien le sniffer.
1: Moi, les cheveux, c'est mort. Mais par contre, l'odeur, oui, j'aime bien.
0: Oui, voilà. Sur le torse ou quoi.
3: Je sens toujours bon.
1: Oui, c'est vrai.
7: C'est vrai que les filles, vous aimez bien sentir dans le cou, les gars.
4: Rarement dans le slip.
3: Et il a raison. C'est vrai que. C'est vrai qu'en fin de journée, je connais très peu de filles qui vont dans le slip.
4: Ça, c'est mon homme.
3: Ah, l'odeur de la Corrèze.
7: T'es venu à pied.
3: Ah, la Corrèze au printemps.
1: C'est bon,

0: meilleur.
1: Ça pas un spectacle avec ça.
0: J'avais prévu une musique de Julien Doré, j'ai pas eu le temps d'aller.
1: Est-ce que je peux te redemander Julien Doré peut-être? Je sais pas, il fait. Bon, voilà. Salut mon ami. Gros bisous Jérémy Habitude. Salut.
2: Gros bisous Jérémy.
1: Solène est à Chalon-sur-Saône. Elle est infirmière. Bonjour Solène.
3: Bonjour l'équipe. Salut, comment vous allez?
1: On va très bien Solène. Solène est infirmière libérale à l'hôpital. Tu es où? Libérale, d'accord, très
3: non,
1: bien.
3: Non, je suis en libérale à domicile.
1: D'accord. Okay. Allez, qu'est-ce que tu sais faire toi? Attention, c'est particulier.
3: Alors, c'est particulier, ça s'appelle des virelangues, c'est-à-dire ce sont des petites phrases qui ont un sens ou non et qui comportent donc des suites de consonnes sensiblement identiques.
1: Alors, un exemple, vas-y, je t'en prie.
3: Alors, tout à l'heure, je t'entendais parler de Kiki la cocotte et je connais très bien l'histoire de Kiki la cocotte.
1: Eh bien, raconte-moi Kiki la cocotte.
3: Est-ce que vous connaissez l'histoire de Kiki la cocotte?
1: Alors non, mais nous t'écoutons.
3: Kiki la cocotte aimait bien Coco le concasseur de cacao et Coco le concasseur de cacao aimait bien Kiki la cocotte. Mais Kiki la cocotte était coquette. Elle voulait un caracocaki à col de caracule. Coco le concasseur de cacao trouvait bien des caracocaki et des cols de caracule, mais pas des caracocaki à col de caracule. Un jour, un vieux marquis caduc et cocasse con qui parle coquin caquette de Kiki la cocotte lui offrit un caracocaki à col de caracule. Le jour où Coco le concasseur de cacao vit Kiki la cocotte avec son caracocaki à col de caracule, y compris qu'il était cocu.
1: Je dis bravo. Alors, je dis bravo, mais attention, il y en a des plus courtes. Vas-y, je t'en prie.
3: Petit pot de beurre, quand des petits pots de beurre riseras-tu? Je me des petits pots de beurre riserai quand tous les petits pots de beurre, ce seront des petits pots de beurre risés.
4: Ah ouais, j'ai mal au crâne une question.
1: Oui.
4: Est-ce qu'elle lit?
1: Tu les lis là ou tu les fais de tête?
3: Ah non, je les fais de tête.
1: Alors vas-y, attends, moi j'en ai un, moi, je ne bouge pas. Six sachets de son se sèchent sans se soucier du son. Il faut le dire trois fois.
4: Okay.
1: Six sachets de son se sèchent sans se soucier du son. Six sachets de son se sèchent sans se soucier du son. Six sachets de son se sèchent sans se soucier du son. Stouf.
2: Voilà. Six sachets de son se sèchent sans se soucier du son. Six sachets de son se sèchent sans se soucier du son. Six sachets de son se sèchent sans se soucier du son.
1: Vas-y.
4: Six sachets de son se sèchent sans se soucier du son. Six sachets de son se sèchent sans se soucier du son. Six sachets de son se sèchent sans se soucier du son.
1: Attends, j'en ai un. Un dragon gradé grave des draps dans un grand drap dragué par un gradin de drague.
2: Ah non, bah alors là.
3: Bravo.

0: orageuses du nord-ouest à l'est avec des cellules parfois violentes. Les températures vont reculer légèrement, sauf dans le sud-est où les thermomètres hors de afficheront encore 40 degrés en vallée du Rhône. Bonne soirée.
1: Merci Laurent, à tout à l'heure. Profitez bien de cet après-midi et on peut que profiter. C'est Coé sur Europe 2 jusqu'à 18h. L'équipe arrive. Offenbach d'abord, voilà Fort de Flore.

0: Lyon avec le transport et l'hébergement, l'hôtel.
1: Mais c'est pas gagné encore, on appelle comme ça. Hein.
0: Tu habites où?
2: J'habite juste à côté de Soissons.
3: Ah, c'est trop loin.
2: Dans l'Aisne.
3: Le vase.
0: Ça va pas nous coûter trop cher dans ce cas-là, l'hébergement.
2: Je suis venue faire un spectacle chez nous, à Belleu.
0: Ouais.
2: Je suis venue te voir il y a quelques années.
1: À Belleu.
4: Ouais. C'est chez toi.
0: Alors, vous savez, moi, j'ai fait des spectacles dans des villes. Même moi, j'ai découvert les villes.
1: C'est pas Los Angeles, New York.
0: Ah, c'est Belleu, mon ami.
3: Belleu.
1: London.
0: Belleu.
1: Belleu. Ladies and gentlemen, welcome to Belleu.
2: On arrête de se moquer, hein.
0: Attends. Ah, évidemment, les Belleu.
3: Ils sont
0: On n'a pas les Oscars, on a les Gaspard.
2: Belleu. Gaspard. C'est beaucoup mieux.
0: Ma petite Émilie. T'as pas eu de place par la voie normale?
2: J'ai essayé, j'ai été présélectionné, mais en fait après j'ai pas réussi à en avoir.
1: Ah, bah comme là, pareil.
5: Ouais, c'est dommage. Hein.
3: T'es con. Ah
1: ça.
3: Hein.
1: À ça. Pas loin. Ouais.
2: Merde alors, décidément.
0: Grâce à Europe 2, je suis ravi de te le dire. Tu gagnes tes invitations pour le concert de Céline Dion.
1: Tu as l'hébergement, tu as le transport, tu as tout qui est réglé. Tu vas y aller avec qui?
2: Je vais y aller avec ma belle-mère.
1: Avec ta belle-mère.
5: Je comprends que ça fasse pleurer.
0: Ah ouais, bah moi aussi.
1: T'es obligé, c'est ça.
3: Elle a l'air chiante.
1: Elle te menace, dis-le.
2: Non, elle est géniale.
1: C'est une belle maman, c'est ça.
2: Ah ouais, elle est top.
1: Ah bah écoute, tu vas pouvoir l'emmener. Vous allez pouvoir être là-bas dans le concert. Grâce à nous. Moi, j'ai pas besoin de te demander si t'es contente alors.
2: Pas du tout.
3: C'est
2: merveilleux. En plus, je vous adore. Je vous écoute tout le temps. Vous êtes solaire. Vous nous faites tellement du bien au quotidien. Franchement, c'est top.
0: Bah,
2: merci pour tout.
0: T'es un amour. Merci du fond du cœur d'être de nous écouter. Les places, on va te gérer tout ça.

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2: Le PSG a gagné sa demi-finale aller contre le Bayern Munich. Ouais. 5-4.
3: Très
2: pour l'occasion,
3: match.
2: Pour l'occasion, mon petit défi du jour, réserver une table pour le match.

0: sur un terrain comme ça, je vais vous dire, hein, nous, enfin, je me comprends, hein, nous, on est gouvernés par des gens de chez nous, on est bien gouvernés, ça se passe. Non.
1: Alors, monsieur, non, mais attendez, non.
0: Arrêtez,
1: non, monsieur, on est mal, attendez.
0: De quoi vous me parlez?
1: On est mal parti. D'abord, je vais reprendre pour ma commande parce que c'est important. Je vous ai appelé pour prendre une table, hein, quand même, monsieur. Est-ce que vous faites des cocktails sans alcool, les mocktails, vous faites ça? Non, parce que moi, votre Ricard, c'est vraiment pour les beaufs alcooliques, ça, c'est insupportable.
0: Alors, on les fait, ça peut nous arriver. Hein, bon, mais nous, ce qu'on boit en priorité à Marseille, c'est quoi? C'est le Ricard.

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0: appelé un restaurateur marseillais, je lui ai demandé de réserver des places pour le match, voir le PSG, il fallait le rediffuser. Pour l'instant, il n'est pas d'accord.
1: Non.
0: Comme il est un peu au taquet, à mon avis, et qu'il est un peu à fond, je propose que ce soit Stouff.
2: D'accord.
0: Qui appelle au début pour dire bonjour, je voudrais réserver une table. Tu vois le truc
2: Je veux réserver une table. Et à un moment donné, je viens, rien.
0: Voilà, non, tu dois réserver une table, si on mange bien chez lui, et tac, tu bascules et tu me le passes.
2: D'accord.
0: Tu vois, comme ça, il ne le verra pas venir.
1: Ah, bien vu.
0: Vas-y,
1: ça.
0: Vas-y. Il va te dire c'est pour quand. Et je prends mercredi prochain. Allez, je prendrai la suite,
2: Allô ?
3: Non, mais dimanche, on se retrouve chez Picone. T'inquiète pas.
2: Allô, monsieur ?
3: Allô, oui, madame, bonjour, le bar des sports.
2: Oui, bonjour, excusez-moi de vous déranger. Je vous appelle pour savoir si c'était possible de réserver une table pour la semaine prochaine.
3: Bien sûr, madame, bien sûr. Alors, c'est à quel nom ?
2: Ça sera pour 4 personnes, c'est possible ?
3: C'est possible, oui, pas de problème. Hein.
2: Et mercredi prochain, vous avez encore de la place ?
3: Marco, bombarde. Mercredi, bien sûr, madame, mercredi, il n'y a pas de problème.
2: D'accord.
3: Il y a encore de la place.
2: D'accord.
0: Bah, quand même, c'est étonnant qu'il y ait de la place parce qu'il y a quand même un beau match avec le PSG.
3: Oh, écoute-moi, enculé, petit. Oh, enculé. Mais tu vas t'arrêter de m'appeler. Tu le comprends que je travaille. Écoute-moi, donne-moi ton adresse.
0: Monsieur, faites pas ça. Monsieur, faites pas ça. En plus, vous serez fatigué du voyage, vous n'aurez pas la force.
3: Oui. C'est de bordir.
0: Monsieur,
3: nous on est là pour s'amuser.
0: Non, mais monsieur,
3: la salle elle est pleine et toi tu m'appelles.
0: Monsieur,
3: ça lui vient de merde.
0: Attendez, monsieur. Monsieur, je voulais juste savoir. Mais je voulais juste savoir s'il y aura plus de bar la semaine prochaine, plus d'ambiance dans votre bar qu'au stade Vélodrome, parce que je voudrais pas me faire chier, c'est tout.
3: J'arrête.
0: Oh, vous êtes susceptible, hein. Oh là là. C'est bon pour notre table alors, c'est bon. Hein, on est d'accord, du coup c'est bon. Allô ? C'est dommage,
1: je pense que c'est bon.
0: Hein, on est d'accord, on a la table.
1: Il a dit oui.
4: La meilleure
0: table. On a la table.
5: Moi je pense qu'il faut le rappeler. Je suis pas sûr qu'il ait la table.
1: Faut attendre un peu.
4: Ouais,
1: on le rappelle.
4: Mais ça mérite, ouais, t'as raison.
5: Ouais.
4: T'as raison. Bon, allez, vite fait.
0: Si jamais, si pour la finale. Non, allez, vite fait.
1: Pour le plaisir.
0: Allez, vite fait, pour le plaisir, pour s'excuser.
2: On a oublié de donner le nom.
0: S'excuser.
2: Ou dire qui tu es, peut-être.
0: Peut-être pas bien pris, effectivement, on n'a pas dit ça.
3: Allô ?
0: Vous n'avez peut-être pas pris mon nom pour la réservation, monsieur.
3: Arrête. Ah, oh, écoute-moi. Donne-moi ton adresse. J'ai besoin d'une adresse.
2: Il faut que tu viennes à Paris pour ça.
0: Ah oui,
4: Parc des Princes.
3: Je monte. Écoute-moi, je monte, tu vas voir si t'as mis à les Marseillais.
0: Bon,
3: tu
0: alors,
3: vas voir.
0: Monsieur,
3: alors. Tu vas voir les Marseillais,
0: oui.
3: Tu vas voir.
0: Je voudrais réserver le 30 mai aussi pour la finale parce que. Il y aura le masque.
3: Allez,
0: hein, allez.
3: Écoute-moi, donne-moi ton adresse, je monte.
0: Alors.
3: Écoute-moi, tu as besoin d'être costaud, je te le dis, hein. Parce qu'on se déplace, nous les Marseillais. Tu le sais qu'on monte en nombre, hein. Tu le sais, hein. Tu le sais ou quoi?
0: Bon, alors je vous donne mon adresse. Monsieur, je vous donne mon adresse.
3: Donne-moi l'adresse.
0: Vous notez?
3: Je note. Écoute-moi. La semaine prochaine, je vais monter. Tu vas voir comme ça va te faire drôle.
0: C'est con, je vais descendre. Faut pas monter, je vais descendre.
3: Dis-moi, tu as emmerdé les gens qui travaillent.
0: Monsieur, on va
3: se croiser. Je le sais qu'à ce moment, il y en a qui galèrent.
0: Monsieur, on va se croiser vers Avignon, c'est stupide. Attendez-moi.
3: Écoute-moi, tu vas voir. Et maintenant, j'ai plus le temps à perdre avec des enculés de Paris.
0: Monsieur, vous pouvez Monsieur, notez mon nom quand même pour la réservation.
3: Donne-moi ton nom.
0: Ah, moi c'est Coé.
4: Numéro 10, Sébastien Coé.
0: Moi, c'est. Voilà. Moi, je m'appelle Coé.
3: Oh, les gars, bien, c'est le vrai.
4: Et redescend.
5: Bien bouffé.
0: Oui. Allez. Bah oui, mais j'ose plus dire que c'est le vrai, mais oui. Mais oui.
3: Oh, c'est Coé qui? Coé de la télé? Oui.

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1: Voici le jeu des 1000 boules spécial All-Stars. Qu'est-ce que le jeu des 1000 boules? C'est simple. Il y a trois sommes qui me sont données, que j'ai moi-même devant les yeux, que je n'ai pas encore regardées, qui ont été données par des auditeurs et des auditrices qui ne se connaissent pas et que nous avons aujourd'hui récoltées parmi les auditeurs qui jouaient avec nous, qui ont déjà joué, mais qui ont donné des montants monstrueux. Des gros joueurs.
2: Ouais.
1: Ceux qui veulent gagner de l'argent. Principe du jeu des 1000 boules, il y a trois sommes qui sont données. Je fais gagner la somme à celui qui a donné le plus petit montant. C'est simple. Aurélie, viticultrice à Cognac, est de retour. Ça va?

0: Ça se joue entre notre ami policier, oui, Aurélien, et Flavie, maman au foyer à Lille.
1: C'est ça.
2: Je dirais...
3: J'ai quand même mis une grosse somme, moi.
4: Ah,
1: moi aussi.
3: Aïe.
0: Aurélien.
4: C'est serré ou pas entre les deux, là, le chiffre?
0: Ouais. Aurélien.
2: Combien d'écart?
3: Oui.
0: Il y a 15 euros d'écart.
4: Ah ouais,
0: sans se concerter.
4: Ah, punaise.
3: Wow.
0: Celui qui ou celle qui m'a donné la plus petite somme le gagne.

0: Bravo.
1: Mais qu'est-ce que
2: ça
1: c'est que ces joueurs
3: 800 balles.
1: Mais vous êtes chanceux. Vous venez de gagner 2 mois de salaire de Tony qui produit cette émission.
2: Ça me fout les boules.
3: Tony, prends tes pieds.
1: 800.
2: Je suis viré.
1: 805 euros. Aurélie, je te fais un gros bisou. Salut mon pote.
4: Je vous adore. Gros bisous.
1: Bisous. Bah,
2: tu m'étonnes. Gros bisous.
1: T'as déchiré le compte en banque, toi. Flavie, je t'embrasse fort. Bisous, ma belle. On rejouera.
5: Je vous embrasse.
1: Bisous.
5: Merci beaucoup.
1: On resserra.
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1: La question est une des questions que je vous pose. Pourquoi les gens parlent à leur plante ou à leur voiture ou à un autre objet?
2: Moi, je le fais parce que je pense que c'est un être vivant. Et que du coup, tu vois, tous les soirs...
3: La plante, oui.
2: La voiture, c'est l'esprit, je sais pas comment te dire.
3: Tu sens que tu peux lui envoyer des bonnes ondes à ta voiture.
2: Oui, je lui dis c'est bien, bravo, non, merci.
1: Alors que tu penses envoyer des bonnes ondes à ta plante, je l'entends.
3: À la limite.
1: Ta voiture, ouais. Allez, démarre.
3: Ne fais pas ça maintenant.
1: Dans les films d'horreur, là, c'est toujours quand il y a le tueur qui arrive. Allez, s'il te plaît. Toujours. Non, allez, c'est pas ça. C'est, en fait, c'est une partie, mais c'est pas que ça.
4: C'est pas pour te rassurer si tu es en train de l'arroser et que ça te mette en situation. Enfin, comment l'expliquer?
3: Alors, faut pas arroser ta voiture à

0: pourquoi t'es sorti? Je pensais à la même chose. Dis donc, Gastro, j'ai mis un pantalon blanc. Tu sais, pourquoi tu es venu aujourd'hui, Gastro?
1: Bah alors, ma petite tripette. Hein,
2: pourquoi on fait semblant de courir quand on trébuche devant tout le monde?
1: C'est pour faire genre.
3: C'est l'élan par rapport au bruit. Non, c'est l'élan. C'est comme si tu tombes mais t'es dans ton élan.
4: Ah, c'est en fait, t'es en train de trébucher, tu fais genre que tu pars en courant.
0: Non, tu pars pas en courant. Ah. C'est genre, tu viens de trébucher puis tu fais hop, les trois petits pas de comme si t'amorçais une. Pourquoi?
5: Ouais, c'est pour avoir l'air cool alors que t'as.
4: C'est un mécanisme pour te refaire marcher normalement derrière peut-être, non?
3: Non,
4: ou c'est par rapport à la chute.
3: C'est une diversion.
2: C'est un peu tout ça. C'est en gros, quand on trébuche en public, ton cerveau ressent une mini-alerte sociale. En gros, il se dit, toi, t'as l'air d'un con.
4: T'as paniqué?
2: Ah ouais? Toi, t'as l'air d'un con. Donc, il veut éviter le ridicule, ton cerveau. Donc, il continue à marcher vite ou faire semblant de courir, donne l'impression que le mouvement était...
4: Voulu
2: et volontaire. C'est une réaction automatique de protection sociale liée à l'image qu'on renvoie aux autres.
1: Bah moi, mon cerveau, il envoie les notifs en retard. Hein, parce que je passe souvent pour un con.
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0: soit.
1: Imagine le vieux, il fait eh ben, ils sont très moches. Je les voyais plus gros.
0: Non, ou alors, bah, désolé, c'est pas prévu pour maintenant.
2: Non, mais le pire, c'est pas ça, c'est le mourant, c'est la chambre d'à côté.
1: Moi, c'est très bien.
2: Ouais, c'est une appendicite. Ça va très, très bien, merci, madame.
3: Non, mais c'est une vraie question. Ça, imagine, t'as un pote qui va mourir et sa dernière volonté, c'est de faire l'amour avec lui.
2: Oh,
4: quoi,
2: moi
4: qu'est-ce que tu vas chercher, toi
0: Pourquoi Ah
2: parce que c'est, non, parce que si c'est moi, il me dit dernière volonté, c'est de faire l'amour avec toi. Je dis, bah, écoute,
5: c'est
2: écoute,
5: dommage.
2: Écoute, à bientôt.
3: Non, mais pour toi, c'est une copine.
0: Ah non.
3: Ah, t'imagines.
4: Tu poses des problèmes, toi.
0: Alors, est-ce que, on va avoir des ennuis, là.
2: Toi, non, commencez pas avec les ennuis. Toi qui es une femme, est-ce que tu trouves ça mignon ou pas? Papy, il a 90 ans, c'est mignon.
3: Il a demandé poliment.
2: Il a demandé à la dame si elle voulait le faire. Elle n'était pas obligée. Il a dit, mon dernier vœu serait ça.
1: Tu le fais, toi, ou pas?
0: Non, moi, je le fais pas.
3: Bon, pourquoi?
0: Bon, parce je que
3: pas,
0: je
3: vais pas mourir.
0: Je suis l'infirmière, je suis pas quelqu'un. Enfin, toi.
2: Regarde-le, regarde-le, il va pas bien. Corentin, quelle est ta dernière demande?
3: Toujours plus.
0: C'est crâche. Non, mais.
2: Je suis fatigué. Je suis fatigué. Je préfère enlever mon casque pour plus m'écouter. Bon. Vraiment, ouais.
0: Donc, la Mito, dernière volonté.
2: Quelle serait ta dernière demande?
5: Je suis que je rajoute à
2: je
5: ça.
2: Je ne sais pas.
0: Mais, non, mais, là,
2: mais vous avez le droit de dire. Moi, je pense que ce serait. Moi, je pense qu'il n'y aura rien de sexuel. Ce serait
0: non.
2: Parce que je pense que tu es très vieux et qu'à un moment, le sexe, ça te passe à autre chose.
3: Ouais.
2: Je pense que ce serait. Tu n'as plus le droit aux clopes. T'as plus
0: oui,
2: le droit.
0: Voilà.
2: Je pense que ce serait.
0: La vous, bouffe, un bon.
2: Voilà.
1: Un whisky clope.
2: Vous m'amenez un bon champagne ou un bon vin. Vous m'amenez un bon Bourgogne. Vous m'amenez un bon cigare. Et vous m'amenez un petit peu de truffe avec machin. Et je pense que les derniers instants, tu finis avec ce goût-là dans la bouche. Je trouve ça sympa.
3: Ah ben moi, dans le même style que toi, j'aimerais que Ronald McDonald vienne et il me porte un Happy Meal avec un double
1: cheeseburger. Mais il n'existe pas.
2: Je t'ai pas demandé un miracle. J'ai pas dit que j'étais le génie d'Aladin. Je t'ai demandé une dernière volonté.
5: Et après, il bon,
3: un McDo
5: ça,
3: livré par Ronald.
2: Non, mais c'est
3: pas un truc de fou non plus.

0: ce soir. Demain, baisse des températures, mais retour des orages du nord-ouest à la Bourgogne-Franche-Comté, parfois fort avec de la grêle et des rafales de vent jusqu'à 100 km/h. Le sud-est restera brûlant jusqu'à 38 à 40 degrés.
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0: Le mercure reste élevé sur le littoral, autour de 30 degrés encore sur la Méditerranée. C'est le moment idéal pour une dernière baignade. L'eau a bien chauffé, 27 degrés relevés sur la Côte d'Azur, 22 au Cap Ferret, la Tranche-sur-Mer, 19 à 20 en Bretagne et Normandie.

0: sûr.
1: Mais non, évidemment que c'est du vrai lait. Mais sauf que pour boire le café au lait, il est pris directement de la bouche de la serveuse.
2: Quoi ?
1: Elle vient, elle met le café dans sa bouche, elle le recrache dans ton café.
0: Ah non.
1: Et ça, c'est un supplément et ça se négocie très cher. Les Japonais, je pense qu'à un moment donné,
2: dans leur tête,
1: on leur a trop serré le boulot, le machin. Et les gars, ils sont devenus, dès que tu leur donnes une heure de temps libre, ils sont en vrac.
3: Mais après, ça dépend de la serveuse aussi.
0: Ouais, mais même, non.
3: Imagine, t'as Josiane qui arrive. Hey, tu veux pas un petit café
1: de boulot ? Non, mais je suppose que c'est, comme c'est un service haut de gamme, je suppose que la base, elle est jolie.
0: Mais ça peu importe.
3: Mais quand même.
1: Bon. Voilà.
3: Bon, c'est rigolo.
0: Mais non, déjà, ça doit être tiède, ça doit être plein avec de la bave.
1: Franchement, tu peux être serveuse ou actrice porno pour faire ce métier. Ouais. Franchement, tu peux, ils te le font. Alors, je vais vous poser une question.
0: Ah, bah, du coup, je sais.
1: J'ai du café.
4: Je joue pas.
1: Ah, si. Vous allez devoir vous concentrer.
0: Et j'espère que tu vas
1: faire. J'ai du café. Café propre.
0: Oui.
1: Je peux pas. Je vais. Vous concoctez et je demande que personne ne regarde l'écran.
0: Non mais remets pas du lait dedans, c'est encore
1: pire. C'est la particularité.
0: Ah c'est le lait que tu... D'accord, ok. C'est pour ça que tu mettais le café dans
5: la bouche. Tu peux faire de la mousse, une forme de cœur, s'il te plaît.
0: Oh.
3: Non, je vais gerber.
1: Voici la question.
2: Ah oui, donc c'est
1: le plus loin. Va boire mon café au lait.
5: Et tu peux cracher dans le verre, t'as pas besoin.
1: Je ne crache pas, je laisse coucher.
3: Le café coé.
5: Le coco café.
0: Ah oui, mais en fait, c'est que la paille que t'as dedans.
5: Encore un tout petit peu, s'il te plaît.
0: Il y a un bout de salade de ce midi.
1: Voici la question. Japon, pays de la geisha.

0: Il reste,
1: moi, j'aurais dit Corentin.
0: Je rappelle, 200 Stouff, 2000 Pietre, 1000 Corentin, Vito 990, Tony 970. Il reste en 2026, 200 Geisha.
2: Oh, non, putain, oh, putain.
0: Pietre étant à 2000, bon bah...
2: Je l'ai dit au pif du
3: temps.
0: Stouff.
3: Est-ce qu'elle fait dans, comme dans Koh-Lanta, tu sais?
0: Tout est entre tes mains.
3: Au mérite.
2: Oui.
0: Pietre est à côté de toi.
4: Techniquement, je peux pas.
0: Oui. Pietre est à côté de toi et c'est à toi de dire si tu décides de donner à quelqu'un d'autre.
3: Stouff, je t'aime.
4: Stouff et Stouff.
0: Qui peut être Corentin, qui peut être Vito, qui peut être Tony.
3: Je suis cardiaque.
0: Bah, qui peut être moi, mais ça n'a pas d'intérêt vu que ça vient de ma bouche.
2: Oui, c'est vrai, c'est vrai.
3: Donc, ça n'a aucun intérêt. Dans les yeux.
0: Et tu regardes Pietre et tu lui dis, je le donne à quelqu'un d'autre. Ou oui, je confirme ta sentence. T'avais qu'à être plus intelligent et bosser à l'école.
2: Attends, je réfléchis.
3: Et toi, tu joues pas du coup.
0: Ça vient de moi. Je veux bien, mais.
3: C'est lui le barman.
0: En plus, j'ai envie de prendre un café, donc c'est Vito qui.
4: Jamais rien.
0: Stouff.
4: Vito, il a jamais rien.
3: Allez, oui, c'est tu vrai. Rigoles ou quoi.
2: Mais tu sais quoi, tout à l'heure, t'as dit une phrase et je crois que t'as dit, genre, si c'était pour ma pomme, t'étais super content, il fallait que je reste.
3: C'est vrai qu'il a dit ça.
2: Je t'ai entendu, t'allais dire vers Corentin, ça allait être pour ma job.
4: Et en fait, il a dit,
0: il
4: a pas volé ça.
0: Il l'a dit.
2: Pourtant, je t'adore, Pietre. Je t'adore, je t'aime de tout mon cœur.
0: Il l'a dit.
2: T'as pas été cool avec moi sur ce point.
4: Allez,
2: je
4: confirme.
2: Je confirme.
3: Allez, on est beau. Tchin, Pietre. Attends, ça manque un peu de lait. Et souris, ça va être vu par des millions de gens.
4: Allez,
3: vas-y.
5: Je peux pas.
3: Allez.
5: Il n'y a rien qui va là-dedans.
0: Ne te pose pas de questions, dis-toi que ça vient d'un ami.
5: Il y a une poubelle ou un truc.
0: Pietre, on se connaît depuis combien de temps?
3: Bouge tournée, ferme les yeux.
5: 27 ans, je crois.
0: 27 ans.
3: Et les amis, c'est cul sec. Bah oui, bouge tournée.
5: Mais là, il y en a trop.
3: Détends.
5: Je supporte pas le lait froid déjà à la base.
2: Imagine le lait
0: qui est chaud.
2: Imagine le lait dans la gorge chaude de Coco.
0: Oh non, arrête, parce que même moi, ça peut m'écœurer.
3: Il a une bouche à 37,5.
5: Je vais pas y arriver.
3: Il faut que ça fasse. Allez, réfléchis pas.
0: J'ai un peu de.
5: Allez,
0: j'ai un peu de poisson qui est resté coincé dans les trucs de.
3: C'est vrai que t'as mangé quoi hier soir?
0: Du cabillaud, c'est le pire.
3: Parfait.
0: Allez, Pietro.
5: Allez, t'es un bonhomme.
3: Tu peux le faire.
0: T'es un bon champion.
3: T'es grand.
0: Pense aux Japonais, t'es grand.
3: T'as de l'ADN de coco en toi maintenant. Tu perds tes cheveux.
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Le match se prépare. Match se prépare peut-être de votre côté en préparant déjà le repas, l'apéro, le pique-nique. Je ne sais pas ce que vous faites ce soir ou vous allez manger dehors.

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2: Kylian Mbappé a été interviewé et on lui a posé cette question. Est-ce qu'un jour il aimerait devenir président de la République ?

0: Et où le petit coréen?
1: Théo Lavabo, je rigole, mais...
2: Non, moi, je tenterais une femme. Mais...
1: Ah, ça y est.
2: Non, mais ouais. Non, mais même sans ça, on n'a jamais tenté de femme. Pourquoi ne pas essayer? Mais peut-être Mimi Mati.
0: Non, bah non.
2: Je t'éconne.
1: Non, mais
0: ça partait bien.
1: Alors, moi, je vais vous dire un truc. Je m'en contrefou que ce soit une femme politique, une femme présidente, un homme président. C'est jamais un truc sur lequel je me suis arrêté, moi, le sexe d'une personne, à savoir si c'est mieux un homme ou une femme. Alors, je m'en fous totalement.
3: Oui, beaucoup,
1: je trouve que c'est le talent qui est intéressant.
2: Oui.
4: Et qu'on ne paye pas beaucoup d'impôts.
1: Mais par contre, je trouve ça totalement débile, pardon Stouff, je t'adore, de dire ça serait bien une femme.
2: Non, je tenterai, parce que des fois, les femmes n'ont pas la même vision justement que les hommes, en vrai. On n'a pas la même sensibilité non plus.
1: Moi, je
2: donc
1: pense
2: une femme
1: que...
2: qui traite des affaires, c'est peut-être différent qu'un homme.
1: Moi, je pense que ça nous ferait du bien d'avoir un vrai, alors ils le feront jamais, un vrai patron d'entreprise.
4: Mais oui.
1: Mais pas de la petite entreprise. Le vrai patron qui, toute sa vie, sait que pour sortir de l'argent, il faut en gagner.
2: Ah, tu parles de Monsieur Leclerc?
1: Non, pas forcément Monsieur Leclerc.
3: Simon Sini, enfin, les mecs qui sont dans Qui veut être mon associé, là, qui ont fait des licornes, etc. Ils ont monté 50 boîtes, ils ont fait.
1: Parce qu'ils ont gagné des licornes et ils ont ruiné aussi des boîtes. Hein.
2: Voilà.
1: C'est-à-dire qu'à un moment donné, ils ont aussi eu des tôles. C'est-à-dire que.
2: C'est les vases communicants.
1: Moi, je pense qu'il faudrait avoir un gars qui a une vision de dire on peut dépenser si on a gagné.
2: Alors, Kamouchi, t'as une idée?
1: Non, mais ça peut être des grands patrons d'industrie. T'aurais pu très bien avoir un Bernard Arnault un jour. T'aurais très bien pu avoir un Bolloré. Tous ces capitaines d'industrie qui, à un moment donné,

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1: Voici le décalé quiz. Principe du décalé quiz, je vais tourner Nat. Alors, je ne vais pas faire Nat, je vais faire Pietre.
2: Corentin. Ouais, je commence comme ça, c'est bien.
1: Ouais, c'est Pietre. Ouais,
3: aucune confiance en moi.
1: Non, c'est pas ça. C'est que si je le mets en deux, c'est mort. Je vais faire un truc. Je vais commencer par le plus.
4: Ouais, sinon, on va faire qu'une question.
3: Voilà. Tu finis par moi.
1: Je finis pas, je ne fais que tourner. Donc, je fais Pietre, Corentin, Tony, Vito,
2: aussi.
1: Nat,
2: et on fout
1: Pietre, Corentin, Tony, Vito.
3: Ok, donc j'ai après Vito, ok.
1: Pietre,
2: parce que faites pas 4 tours non
1: si
2: plus.
1: Si, parce que je pense qu'une fois que je serai passé une fois, il va dire oh, bah c'est bon.
3: Mais c'est
1: bon. Non, je suis d'abord comment
3: si on se trompe, ça fait quoi?
1: Mais c'est pas grave.
2: Ça casse tout.
1: Ça casse tout. Bah, le but du jeu, c'est de garder un tempo. Le but du jeu, c'est de garder le tempo, de ne pas casser la chaîne. Première question, personne n'y répond. Traduisez, à part Pietre dans un instant, traduisez cette phrase en anglais. Do you want to have threesome?
2: Je l'ai.
1: Facile. C'est en même temps.
4: Voilà.
1: Pour ça que je voulais pas que ce soit Nat.
3: Mais ouais, moi je l'ai pas. Attends.
1: Oui, mais ça,
2: t'en fous.
1: T'embrouilles pas. Occupe-toi que de toi.
3: Ouais. J'ai pas compris le dernier mot.
1: C'est pas pour toi.
4: C'est la chanson de.
1: Traduisez cette phrase. Do you want to have threesome?
2: Vas-y.
1: On y va.
2: Oui.
1: Pietre, que disent les trois vieilles de Tipiac à la fin de chaque pub?
2: On fait un plan à trois.
1: Corentin, comment s'appelle le père de Marine Le Pen? Tony, qui chante Libertine en 86?
4: Jean-Marie Le Pen.
1: Vito, complétez le titre de ses dessins animés Disney, Rock, c'est...
2: Mylène Farmer.
1: Nat, comment s'appelle le boxeur incarné à l'écran par Sylvester Stallone?
3: Rocky.
1: Très bien. Pietre, quel est le nom du frère de Grishka Bogdanov?
2: Rocky Balboa.
1: Corentin, qu'est-ce qu'on mange sur la plage et qu'on doit lécher quand ça coule?
4: Igor Bogdanov.
1: Tony,
2: c'est cool.
1: Que tient la statue de la liberté dans sa main droite?
4: Une glace.
1: Vito, qu'utilisent les femmes pendant leur période menstruelle?
2: Une torche.
1: Nat, en général, que trouve-t-on à grignoter dans les comptoirs des bistrots?
3: Bah, des tampons et des serviettes.
1: Pietre, complète ce titre de film avec Clint Eastwood, Le Bon, la Brute et...
2: Des cacahuètes.
1: Corentin, quel est le nom de celui qui a été maire de Levallois pendant 30 ans?
4: Le truand.
1: Tony, complète la liste des frères Dalton, Joe, Jack, William et...
4: Patrick Balkany.
1: Vito, qui a disparu dans les Vosges en 84 qu'on n'a toujours pas retrouvé?
2: Avril Dalton.
1: Très bien. Nat, qu'utilise-t-on à la mer ou à la piscine qui nous aide à ne pas couler?
3: C'est le petit Grégory.
2: Arrêtez.
1: Pietre, en 2006, le jury de la Nouvelle Star était composé de Dovatia, Manu Katché, André Manoukian et...
2: Une bouée.
1: Corentin, quel pop star commence ses chansons par Britney Beach?
4: Marianne James.
1: Tony, je vis sous l'eau, je crée des perles, j'ai un tout petit QI, qui suis-je?
4: Britney Spears.
1: Vito, qu'est-ce qui sort du nez lorsqu'on est enrhumé?
2: Une huître.
1: Nat, à Paris, il relie le Quai Branly à l'avenue de New York, c'est le pont 2.
3: Bah, c'est du nazu, là, de la morve.
1: La morve, Pietre, quel était le surnom de la princesse Diana?
2: Le pont de l'Alma.
1: Allez.
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0: Et les plongeurs
1: peuvent pas aller. Mais un cafard, d'où le cafard, il va descendre avec toi dans sa petite combinaison. Et ben, quand bien même, il est à 6 mètres de profondeur avec toi, il fait quoi le cafard? Il fait pas un geste en coup.
2: Non, mais peut-être qu'il aura mis une petite caméra sur la tête.
1: Mais ça commence à faire beaucoup, là. Une petite caméra sur la tête, une tenue de plongée, ça commence à faire lourd sur un cafard.
2: Et un cafard, tu rigoles, mais un cafard, c'est increvable. Hein. Ça peut aller dans l'eau, ça peut aller de partout.
0: Et comment tu le guides?
2: Ah, mais il fait ce qu'il veut, le cafard.
1: Non, mais c'est surtout que t'es en panique. Ta voiture, elle s'est retournée, t'es à 20 mètres de profondeur, il te reste plus que ça d'air. Ouais. Le premier truc que tu vois, c'est un cafard qui sort de l'eau. Fait, ça va? On est comment? Le premier truc que tu vois, c'est un cafard qui sort de l'eau. Fait, ça va? On est comment?
0: Avec le masque Décathlon, tu sais.
2: On est sur le coup.
0: J'essaie de vous ressortir.
1: Non, mais c'est pas du tout un cafard.
2: Pousse-toi, je vais casser la fenêtre.
1: Non, mais ça veut dire qu'il y a des mecs qui ont lancé une invention, ils se sont dit bon, alors, qu'est-ce que vous avez inventé? Moi, tenue de plongée pour les cafards, pour aider. Et pourquoi? Je sais pas. Mais j'aime bien. J'ai envie de voir un cafard avec une tenue de plongée. Il n'y a pas une invention qui n'existe pas encore, mais que vous auriez kiffé d'avoir dans votre vie, que vous aimeriez avoir au quotidien?
3: Moi, j'aimerais bien pouvoir parler aux animaux.
4: Ah ouais.
3: Une invention qui permettrait de traduire. Mmh. Bah non, une machine qui comprendrait les. Ah,
1: mais
3: les...
1: je crois qu'on serait très déçus parce que je crois qu'ils ont très très peu de. Il y a très peu de trucs chez les animaux.
3: T'aimerais pas comprendre un peu grisouille?
1: Bah, j'ai peur. Quand je la vois, je suis en train de chier à côté de la boîte. Je me dis que si je rajoute la parole, ça va être. Bah,
3: peut-être pas, ça se trouve, elle dit allez, tiens, bon ça. Là.
1: Ah, non, mais je pense que je serais très déçu parce que dans ma tête, j'imagine en disant bonjour mon maître, ça va. Alors que je vais dire ça va, grisouille. T'as pas des scies là-bas? Tiens, à côté de la boîte. Jerry, y'a pas un petit truc qui te plairait là qui n'existe pas encore?
4: Peut-être que tu comprennes tout ce qu'il y a dans ma tête avant que je te l'exprime.
1: Ça
4: éviterait des engueulades.
1: Ah non, je ne veux pas.
0: Non, mais peut-être les lunettes déshabillantes là depuis le temps qu'on nous les promet, celles-là.
4: Ça m'étonne pas de toi, Pierre.
1: Quand je pense que quand j'étais gamin dans Télépoche, à la fin, il y avait les lunettes qui déshabillent. T'achetais ça genre 80 francs. Ouais. Et je me dis qu'il y a des millions de gens qui ont dû acheter ces trucs-là. Ils les sortaient de l'enveloppe, ils les mettaient, regardaient leur femme, fait ça marche pas. C'est un truc de fou parce qu'ils les vendaient.
5: Elle est dégueulasse.
0: Ah, c'est comme ça? Oh, bah non, remboursez-moi.
1: Monsieur Tony.
2: Moi, c'est une cabine pour te téléporter. Parce que tu vois, par exemple, hier, t'as eu un souci, il fallait
1: très
2: que
1: bonne idée,
2: tu
1: ailles
2: au rentres dans la cabine, tu reviens deux minutes après.
1: Mais bien
2: et on a
1: sûr,
2: pas de souci.
1: Mais très bonne idée.
5: Et moi,
1: évidemment.
5: Plus simple, une machine qui t'aide à mettre la housse de couette.
3: Oh, bonne idée. Il y a un mec qui a fait des cafards, apparemment, avec des cafards, il aide à mettre la housse de couette.
1: Et il ressemble à ta femme. Il est habillé en femme, il a une petite perruque blonde et il aide à faire la.

0: 7h30 et 18h. 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Ah oui, vous allez peut-être partir en vacances dans les prochains jours. 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Coé vous appelle peut-être pour vous payer votre loyer demain à 8h20. Avant de retrouver l'équipe, Martin Garrix et Ed Sheeran arrivent sur Europe 2.
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1: Dans l'actu aujourd'hui, il y a un truc qui nous a fait rire. On est tombé sur cette info très drôle. Un monsieur de 84 ans qui habite en Floride est en train de poursuivre le restaurant Waffle House qui vend des gaufres.
2: Oui, bah oui.
1: Est-ce que vous connaissez, d'après vous, la raison?
2: Alors attends, répète, il y a
1: Waffle House.
3: Ouais. Il a trouvé un truc.
2: Il y a un mec qui a poursuivi le restaurant. Bah oui, il devait y avoir peut-être des crottes de souris dedans. Ouais.
3: Une vis.
2: Un asticot.
4: Non, il a craché dedans.
2: Ou alors il en voulait une au Nutella, il lui a donné caramel beurre salé.
1: Beaucoup plus simple.
4: Une crotte de nez.

volant d'un camion avait foncé dans la foule et fait 86 morts et plus de 400 blessés. La cérémonie va débuter dans quelques minutes en présence d'Emmanuel Macron, de François Hollande et de Nicolas Sarkozy. Nuit agitée pour les festivités du 14 juillet, le ministre de l'Intérieur annonce 188 interpellations, un niveau bien inférieur à celui de l'an passé. Les forces de l'ordre ont été mobilisées dans 140 communes où les tirs de mortier ont diminué. Nouveau coup de frein pour la loi sur l'aide à mourir. À la veille du vote définitif, Sébastien Lecornu annonce une saisine du Conseil constitutionnel concernant plusieurs dispositions du texte. Il vise trois sujets jugés délicats. Le temps de rétractation prévu pour les malades.

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0: drone autonome au-dessus de la scène et du public. Et la scène était installée au centre de la salle en configuration 360. Les drones se déplaçaient de façon synchronisée avec les lumières. C'était incroyable. Quoi qu'il en soit, Muse sur scène, c'est incroyable. 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
0: 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Et pour la suite du son, je vous envoie Katy Perry, Robbie Williams, et là c'est Angèle et Justice. L'excellent What You Want, maintenant sur Europe 2, Pop Radio.

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le son d'Avicii, Waiting for Love sur Europe de Pop Radio. Tout va bien. Mardi 14 juillet 2026 aujourd'hui et demain, c'est Coé qui sera là entre 7h et 11h pour vous réveiller comme il faut. Oui, même mi-juillet, l'équipe est là avec vous. Et puis l'après-midi aussi entre 15h30 et 18h. Coé sur Europe 2, trop cool. Pour la suite, il y a Linkin Park qui arrive et Joseph Kamel, c'est Crash et c'est maintenant sur Europe 2.

0: Terre fait partie des 6 personnes placées en garde à vue après les incendies de Fontainebleau. 2 mineurs ont admis avoir provoqué 2 départs de feu dimanche après-midi. Plus de 2000 hectares ont brûlé et après une nuit éprouvante, les secours espèrent fixer le sinistre d'ici ce soir. L'autoroute A6 reste partiellement fermée, peut-être jusqu'à ce week-end. L'affaire rappelle celle des viols de Mazan en Allemagne. Un homme de 68 ans est accusé d'avoir commis 22 viols par soumission chimique. Selon le parquet de Berlin, il est soupçonné d'avoir drogué, agressé et filmé des femmes rencontrées sur des sites de rencontres en ligne. La musique s'est coupée net pour Spotify. La plateforme a basculé en mode silence mondial en début d'après-midi. L'application comme les versions web se sont arrêtées. Le service n'a pour l'instant donné aucune explication sur cette panne. Pogacar continue de mettre le tour en musique. 3e victoire cet après-midi et un maillot jaune qui semble désormais bien accroché. Jonas Vingegaard reste dans sa roue mais à 3 minutes 36. Demain, la 2e étape mènera le peloton de Vichy à Nevers. Une étape sur 161 km. La météo pour terminer. Une fin d'après-midi étouffante avec quelques averses orageuses résiduelles sur l'est du pays, du Grand Est à la Franche-Comté avant la Calmie en soirée. Demain, changement de décor avec de fréquents orages du sud-ouest à la Bretagne le matin, puis de la Bourgogne à la région Rhône-Alpes avec un risque de grêle. Les vigilances rouges seront toutes levées demain matin à 6h. Les maximales vont reculer mais rester caniculaires en Provence et vallée du Rhône avec des pointes à 40 degrés.
1: Merci beaucoup Laurent pour la suite. Restez avec nous sur Europe de Pop Radio. On vous accompagne avec du très bon son. 30 minutes pop non-stop qui se poursuit avec Oria, Alicia Keys et Alex Warren maintenant.

j'adore ce son d'Oria à l'instant. C'était Soirée Mondaine sur Europe de Pop Radio. Et en live, franchement, elle est géniale. Oria nous a fait son Europe de Lab il n'y a pas longtemps. C'est à retrouver évidemment sur Europe2.fr. Et puis sur l'appli Europe 2, elle a répondu à une interview. C'était trop bien. Allez checker ça. Pour la suite, je vous envoie The Killers. Et là, c'est Hugues et Solto sur Europe 2.

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0: Vous écoutez Europe de Pop Radio et je me posais la question, tiens, ce soir, c'est quoi? C'est pizza et bière avec modération évidemment ou c'est pastèque et limonade? Ah, je sais pas, hein. Tout dépend de... Je sais pas, du match de l'équipe de France. On espère qu'ils vont gagner. On espère qu'ils vont gagner contre l'Espagne. On va suivre ça de très près. Le son aussi, on espère qu'il est bon. Évidemment, Tumper City qui arrive. Europe 2, Europe 2. Ben oui, il est bon sur Europe 2.
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Il est 20h. Vous êtes sur Europe 2 Pop Radio. Très bon 14 juillet encore une fois avec nous sur Europe 2 avec Bruno Mars qui débarque, Lucas Graham et Shakira maintenant sur Europe 2.

son de Bruno Mars à l'instant sur Europe de Pop Radio. Et pour la suite, vous bougez pas. 30 minutes pop non-stop qui se poursuivent pour passer une bonne soirée avec les 4 sailles qui arrivent et celles qu'on entend partout, surtout sur TikTok. Voici Manon Lisa. C'est Le Petit Pêcheur et c'est maintenant sur Europe 2.

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0: Merci d'écouter la nouvelle Europe 2 dans 15 minutes. Coup d'envoi du match de la France contre l'Espagne. Oh là là, comment ça va se passer cette affaire? Bon, on soutient à fond les Bleus, évidemment. Et pour la suite, vous restez avec nous. Il y a Maroon 5 qui arrive, il y a Muse. Et puis le son de Tame Impala aussi sur Europe 2 Pop Radio avec Jenny. Bougez pas.
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Bonne soirée sur Europe 2. Ouh là là, vous tombez extrêmement bien, puisque là, c'est le son de Muse qui va débarquer très vite. 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Et Muse, on les écoute avec Night Shift Superstar sur Europe 2. Bonne soirée.

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Merci d'écouter la Nouvelle Europe 2. Restez avec nous pour la suite. 30 minutes pop non-stop qui se poursuivent pour passer une excellente soirée. Comptez sur nous. Aussi qui va débarquer. Miles Smith aussi avec Niall Horan. Et là, c'est Vernis Rouge. Vous êtes sur Europe 2 Pop Radio. Passez une très très bonne soirée avec nous. Merci d'écouter les Nouvelles Europe 2. Pour passer une excellente soirée, on a du bon son. Et puis c'est non-stop, hein. 30 minutes pop non-stop. Et que du bon. Il y a Sia qui va débarquer, il y a Oshie aussi, Mel Smith et Niall Horan. Et puis là, le son de Vernis Rouge. C'est maintenant sur Europe 2 Pop Radio. Passez une excellente soirée avec nous.

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écoutez Europe de Pop Radio, elle a fait le plus petit concert du monde ici chez nous il n'y a pas longtemps. Évidemment, les vidéos sont à retrouver sur europe2.fr. Voici Marine, c'est Escroc sur Europe 2.

Merci d'écouter Europe 2. Bienvenue les 22h déjà. 30 minutes pop non-stop. C'est le programme sur Europe 2. Que du bon, Julien Doré qui arrive, Marguerite aussi. Et là c'est Angèle et Justice. Voici What You Want sur Europe 2 Pop Radio.

Vous êtes sur Europe 2 Pop Radio et plus que jamais, on est en mode Coupe du Monde avec l'hymne de la Coupe du Monde de foot. Voici Shakira et Burna Boy, c'est Die Die et c'est maintenant sur Europe 2.

0: écoutez le Nouvel Europe 2, vous savez quoi, chaque matin qui vous réveille, c'est Coé sur Europe 2 Pop Radio, 7h, 11h, que du bonheur, que du rire. Et puis il est là les après-midi aussi, entre 15h30 et 18h. Pour la suite, il y a The Fray, il y a Alex Warren et Teddy Swims aussi qui arrivent sur Europe 2, bougez pas. 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

Si vous profitez d'un petit verre en terrasse ce soir, profitez-en bien avec du bon son pour vous accompagner. La Martin Garrix qui débarque avec Ed Sheeran, Milky Chance et Miles Smith avec Niall Horan, c'est Drive Safe sur Europe de Pop Radio. Pour tous ceux qui bossent, bien sûr, il y en a. Plein de courage à vous, évidemment. On est ensemble.

Si vous profitez d'un petit verre en terrasse ce soir, profitez-en bien avec du bon son pour vous accompagner. La Martin Garrix qui débarque avec Ed Sheeran, Milky Chance et Miles Smith avec Nile Horan's Drive Safe sur Europe 2 Pop Radio. Pour tous ceux qui bossent, bien sûr, il y en a plein de courage à vous, évidemment. On est ensemble.

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0: Oui, ah bah si, exactement.
1: On veut quand même de jouer.
2: Oui, bah non, on le connaît pas du
1: tout. Non, on veut pas, mais non.
0: Donc du coup, je suis parti à Lyon pour le salon de la moto et j'ai rencontré quelqu'un là-bas qui était super cool et qui m'a donné envie de partir en Mongolie, faire le tour de la Mongolie et le tour du Népal en moto.
1: Ah oui. Et tu l'as fait ?
0: Et non. Du coup, je l'ai encore pas fait. Tu vois, ça fait 2 ans et là, j'y vais là en 2027.
1: Ah, parce que sinon, c'est une très belle histoire. J'ai eu un coup de cœur pour un tour du monde, du tour de Mongolie. Et tu l'as fait ? Pas du tout.
3: Non, pas du tout.
1: J'ai pas de moto.
3: J'ai pas le permis. J'ai peur.
1: Et j'aime pas voyager. Alors, non, mais effectivement, moi, j'ai des amis qui font souvent le Maroc, par exemple, à moto. Moi, je trouve ça très drôle.
3: Oh, il doit faire chaud, hein.
1: Non, ils le font un peu en décalé. Ils le font. Oui, alors ils ont un peu chaud, mais en moto.
3: Il y a de la montagne aussi au Maroc.
1: Et honnêtement, j'ai un peu peur, moi, maintenant, avec les années. C'est pas le genre de truc que je ferais, mais il paraît que c'est très beau. Dès que tu fais des trucs comme ça, qui sortent un peu des sentiers battus, il paraît que c'est dingue. Et je pense que la Mongolie, ça doit être très, très beau aussi.
0: Ouf. Ouais, il y a moyen.
1: Par contre, tu nous rappelleras quand tu l'auras fait.
3: Ouais.
0: Bah écoutez, si vous voulez, puis je vous envoie même des photos et puis je peux même
3: aller. Pas trop non plus.
0: Si vous êtes gentil, je peux ramener un petit souvenir.
1: Voilà,
4: c'est boule à neige.
1: Voilà. Je t'embrasse. Bisous. À bientôt. Salut Julien. Déborah, le dernier coup de cœur que t'as eu, le dernier coup de foudre.
5: Salut Chloé. Eh bien écoute, c'était quand j'étais en apprentissage il y a presque 20 ans. J'ai eu le coup de foudre pour un des fils de mon patron et j'ai jamais dit. J'ai jamais osé parce que je pouvais pas. J'y arrivais pas, mais ça m'est resté pendant des années. Même aujourd'hui, quand je le croise, parce qu'on est dans la même ville, je suis pas tranquille.
3: Il serait peut-être temps de donner son nom.
1: C'est pourquoi tu lui dis pas.
3: Mais il a peut-être quelqu'un.
1: Pourquoi tu tentes pas?
5: Parce qu'il avait quelqu'un, que là, il a quelqu'un, qu'il est marié et que.
1: Et toi?
4: Il l'aime pas, je crois. Hein.
5: Ouais. Et en fait, si tu veux, c'est ça, quand t'aimes quelqu'un, en fait, tu veux le bonheur de cette personne et c'est aussi savoir s'effacer pour que la personne en face, elle soit comme
1: ça. Ouais, mais quand t'as vraiment un coup de foudre pour quelqu'un et la vie, elle est courte, faut pas passer à côté.
2: Je peux te dire que moi, je me suis pas effacée.
1: Qu'est-ce qui t'empêche? Je peux te dire que.
3: C'est pas le genre.
1: Moi, je peux te dire que.
2: Je
1: peux te dire que sa rivale, elle est sous 1 mètre de béton. Il y a un immeuble de la Défense qui est construit au-dessus de la rivale de Stouff et pour aller la retrouver. Stouff, elle a mis 12 cadavres d'animaux, 8 plantes rares. Je peux te dire qu'avant qu'il retrouve le corps, il va se passer du temps. Mais c'est vrai, il ne faut pas passer à côté de l'amour de sa vie. Tu sais, il vaut mieux avoir des remords

0: Un manque de pistes cyclables avec vélos cargo qui font chier tout le monde. Oh là là, et surtout un manque de notes de frais. Oh là.
1: Ah bah oui, ça,
0: c'est,
1: oui. Hein.
0: C'est cher, Dior, quand il faut payer soi-même.
1: Vous avez vu ça?
0: Oh, bah les jingles quand même, allez.

0: C'est vrai, alors là.
1: Bon, allez-y,
0: alors,
2: Madame Dingo, oui. La France se prépare à vivre un été caniculaire, ouais. Notamment Paris. Est-ce que ça vous inquiète?
0: Bah, je m'en fous, j'ai la clim.
2: Ah,
0: bah, oui, bah, oui. Alors, moi, je suis écolo, mais responsable. Si j'ai pas la clim, mes ficus, ils vont.

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2: Pour l'instant, nous faisons un bisou à Ellie, qui est en ligne avec nous. Alors, je crois que c'est une chauffeuse de taxi. Chauffeur de taxi.
3: Je sais
2: taxi.
3: Pas, demande-lui.
2: C'est un chauffeur.
3: Ah, Ellie, c'est un monsieur.
2: Bah, je vais pas lui demander si on dit une chauffeuse alors que c'est un gars.
3: Ellie, je pensais que c'était une fille.
2: Demande-lui. Salut Ellie, comment ça va? Bienvenue chez nous.
4: Bonjour, salut l'équipe. Moi, je suis bien content de vous avoir au téléphone, ça va super et vous?
2: Ça va très bien, t'es taxi où?
4: Taxi, tu connais très bien, à Doussard et Saint-Joriot, à côté du lac d'Annecy.
2: Maintenant
3: tu es un local là.
2: Maintenant j'ai pris la côte de... Merde, comment elle s'appelle cette côte là qui fait le tour du lac et à un moment donné ça monte
4: Taloir.
2: La côte de Taloir.
4: Elle est vraiment
2: raide. Alors, comment, si elle est raide?
5: Ouais.
2: Soyons honnêtes, elle est raide.
3: Mais tu l'as faite en comment?
2: Je l'ai faite en vélo électrique, mais sans vélo électrique, honnêtement, tu montes pas. Si t'es pas Pocacar, tu montes pas. Et en vélo électrique, tu la montes déjà en champ un petit peu moyen, mais vous habitez une belle région du côté d'Annecy.
4: On est quand même pas malheureux, ouais. C'est sûr.
2: J'ai découvert le vieux Annecy, tout ça. C'est très très beau.
5: La couleur du lac aussi, bleu.
2: C'est un bleu,
4: mais
2: c'est
4: bleu turquoise.
2: Mais vous mettez du canard WC dedans, non? On peut le dire maintenant. C'est un secret de fabrication. C'est un truc comme ça. Tu sais pourquoi c'est bleu? Je l'ai appris.
5: Non.
3: Non, vas-y.
4: Je sais pas.
2: Parce que c'est calcaire.
6: C'est calcaire, ouais, c'est une...
2: Ouais. C'est calcaire, d'accord. Donc ça, le fond amène cette couleur bleue parce que la roche est calcaire.
7: C'est comme dans les gorges du Verdon, c'est pareil.
2: Voilà.
3: Ils mettent pas des canards WC dedans.
2: Non, je pensais. Ellie,
4: c'est l'eau la plus pure d'Europe.
2: En tout cas, elle est incroyable. Je me suis baigné dans le lac, 26 degrés, c'est incroyable. Bon.

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2: Une info. Il y a un autre mondial qui s'est déroulé à Lefrancouche. Pas si Lefrancouque.
3: Ouais, peut-être.
2: Lefrancouque.
4: Peut-être
2: le
4: pas en Belgique, hein.
2: Comment?
4: C'était peut-être pas en Belgique, vous étiez les championnats du monde.
2: Ouais, Cook. Ça ouais. Ressemble à tout ce qui est, à mon avis, au-dessus de Dunkerque, tout ça.
3: Et la crevette grise, c'est un peu leur spécialité là-bas.
2: Ouais, pour moi, c'est.
3: Dans le nord de la Belgique.
2: Pour moi, c'est au-dessus de la Panne. C'est par là. C'est où le Lefrancouque?
4: Ah, c'est à côté de Dunkerque?
2: Oui, c'est ça. Le championnat du monde de décortiquage de crevettes grises.
3: Pointu, ça.
5: C'est beau, hein.
2: La Belge Chantal Geuze a été sacrée ce dimanche midi.

0: que les meilleurs cyclistes du monde, leur technique, courir à côté des coureurs pendant 5 secondes en hurlant comme si le maillot jaune était leur cousin. Résultat, un mollet en feu, une chute évitée de justesse et un passage au ralenti sur toutes les chaînes de télé. Pourquoi ces champions du dimanche pensent-ils pouvoir suivre des athlètes qui roulent à plus de 50 km/h? 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
1: On va terminer, chère enquête exclusive, bien évidemment avec le très très beau portrait de la semaine. Ah.
0: Dans le portrait de la semaine, Benoît. Benoît était venu voir passer le peloton, comme chaque année. Casquette, merguez, camping, la panoplie complète. Puis une gourde atterrit à ses pieds. Il la ramasse.
2: Hey, c'est peut-être celle de Lance Armstrong.
0: Il boit une gorgée. Erreur. En moins de 10 minutes, son cœur bat tellement vite que sa montre connectée appelle les pompiers toute seule. Des bosses lui poussent sur le crâne, son zizi devient fluo, et depuis, il monte les escaliers en danseuse. Simple boisson énergétique, cocktail de vitamines, ou recette si musclée qu'elle ferait pédaler un tracteur en col de montagne, nous avons retrouvé cet homme. Aujourd'hui, il dépasse les vélos électriques, juste pour aller chercher une baguette. Le portrait de la semaine, l'homme qui a bu dans une gourde du Tour et qui depuis demande un contrôle antidopage avant chaque barbecue. Le portrait de Benoît, c'est dimanche, dans 7 à 8 sur...
3: C'est ça.
1: Évidemment, c'est sûr, c'est ça.
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0: vidéo qui nous a fait marrer, on s'est dit il faut la remettre dans les moments gênants de la télévision. C'est des personnes qui avaient fait une chanson pour annoncer la grande braderie de Lille.
1: Ah oui.
0: Vous vous souvenez de ça?
1: Ouais, ouais.
0: Ah,
1: ouais.
0: Vous l'avez peut-être oublié.
1: Non.
0: La braderie de Lille, c'est un moment exceptionnel dans le nord de la France. Enfin, il y a des, je crois qu'il y a 1 ou 2 millions de gens, je crois, à chaque fois c'est
1: qu'il y a du monde de ouf. Ouais.
0: Je vous laisse profiter de cette reprise.
2: Moi.

0: C'est Dolido.
1: Dolido.
2: Dolido.
3: Dolido, pas de chanson.
4: Vous êtes prêts? Voici le refrain.
5: Laissez-moi brader.
0: Brader.
2: Bon, au moins, c'est bien chanté.
4: Laissez-moi brader. Bon, bah, alors, pour la peine, on va s'y mettre aussi. Hein.
0: Ouais.
4: Y a pas de raison, on va vous faire écouter le prochain salon du vin, alors, voilà.
0: 1, 2, 3, encore un verre de vin. Du rouge, du blanc, du rosé. Tous les goûts, pour qu'on finisse pété.
4: C'est là.
0: Allez, on fait le refrain.
4: Allez.
0: Un peu d'un.
3: Du Bordeaux.
0: Du soleil.
3: Du Chablis.
0: La gueule.
3: On n'est pas la villageoise.
0: Un peu de vin.
3: Premier cru.
0: C'est bon bien.
3: Du grand cru.
0: Et à quoi on vient?
3: Le premier qui touche à ma bouton, je l'éclate.
0: Beaucoup de vin. J'ai la tête qui tourne. Je sens que ça. J'ai niqué mon pantalon, c'est Léo.
4: Allez, je rappelle que l'abus d'alcool est dangereux pour la
6: santé. 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
3: Il y a une info dans le C'est bon à savoir. Je vais le faire tout de suite, parce que ça, c'est incroyable. Ça, c'est une info, faut la voir.
4: C'est bon à savoir. Oh oui, cette info, c'est bon. Et très, très bonne. Oui, elle est bonne à savoir. C'est bon à savoir.
5: C'est bon à savoir.
3: Des nouvelles recherches montrent
6: que
3: boire de l'eau quand on est gêné. Non, non. Boire de la bière altère considérablement votre chimie corporelle. Écoutez bien les buveurs de bière. Vous rendant beaucoup plus attrayant que pour les moustiques. Ah. Selon une étude unique réalisée par les chercheurs des Pays-Bas, boire de la bière augmente considérablement vos chances d'attirer des insectes. Ah. L'explication biologique réside dans la façon dont notre corps réagit à l'alcool. Boire de la bière augmente la température interne du corps, augmente la quantité de dioxyde de carbone que vous expirez et altère l'odeur de naturel de votre peau.
7: D'accord.
3: Donc les moustiques viennent. Et donc, quand t'as deux moustiques qui se croisent sur ton bras, vous savez ce qu'ils se disent?
8: Non. Tu prends l'apéro, José?
3: Et le lendemain, le moustique, il est allongé sur ton bras, il appelle sa femme.
9: Je peux pas encore rentrer.
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2: Mathilde souffle, le top du jour, on y va.
3: Oui, je vais parler des choses qu'on veut pas voir cet été. On va commencer par les... Oui, arrête. Pardon.
4: Oui,
3: on va commencer par les Insta remplis de couchers de soleil des autres et les stories de pieds face à la mer. Là.
2: Ah bon, on
3: veut pas arrêter ça.
4: Avec la musique soleil bleu. Là. Oh.

0: pour les gens qui sont rouges écrevisses. Ça existe, les protections solaires, indice 50, on saisit cet
1: été. Ouais, mais à la limite, quand tu sais qu'ils souffrent un petit peu, c'est rigolo.
0: Ouais, non, mais et non, puis, c'est, maintenant, t'es prévenu quand même. Tout le monde est prévenu, il faut un petit peu arrêter.
2: Je l'ai vu une fois devant moi, quand vous avez pris un coup de soleil, que ça vous gratte et que vous êtes rouge, allez arrêter de faire chier les urgences dans les hôpitaux.
0: Les nanas qui te mettent de l'huile là, pour bronzer, alors que non,
2: vous
0: faut
2: brûlé,
0: pas
2: vous
0: arrêter.
2: Vous avez brûlé, bah, vous allez souffrir de nuit, puis c'est tout, hein, que je te dise.
0: Cet été, on veut pas voir non plus les gens trop bien gaulés qui font leur sport sur la plage. Ça énerve.
2: Ils énervent aussi, eux.
0: Ils sont bien gaulés, ils sont là en train de faire du sport.
3: T'as remarqué, ils sont trop bien gaulés. Ils ont pas faim comme toi au petit-déj. C'est-à-dire que toi, t'es en train de défoncer un pain au chocolat.
1: T'es en train de faire la queue à la boulangerie. Ouais. Les mecs, t'es en train de courir.
3: Mec, tu les vois avec
4: un jus de lait d'amande.
0: Un jus détox.
3: Toi, t'as la tête comme ça. T'as eu du mal à te lever à 9h. Lui, il est levé depuis 6h. Il court. Fais, mais qui c'est cette personne? Quel est cet être humain?
4: Et au bord de la piscine, il mange des fruits.
0: On est en vacances, quoi. Et là, je vais terminer par quelque chose.
3: Oui, il a raison. Oui. Les mecs, ils mangent des fruits. Toi, t'es avec ton panini. Toi, t'es
4: ou ta glace Magnum, là, je vois. Et l'autre, il mange ses fruits.
1: Il dit, oh, j'ai trop mangé, là.
3: Toi, tu croques dans ton panini. T'as du Nutella plein de short. Et le mec, il est avec ses petits grains de banane.
4: C'est les vacances, profite.
0: Est-ce qu'on veut pas voir cet été? Je vais terminer par quelque chose de très sérieux. C'est les abandons des animaux. La SPA sensibilise déjà en fait sur les abandons parce qu'il y a déjà des comment ça s'appelle
3: des
0: sociétés connards si tu veux non mais qui commencent déjà à faire des demandes d'abandon pour leurs animaux. Il faut savoir qu'en 2025 sur l'été entre juin et août il y a eu 63 500 abandons.
3: C'est énorme.
0: Ça fait toutes les deux minutes un chat qui a abandonné quoi.
2: C'est vrai qu'il y a un autre problème parce qu'on parle souvent des départs en vacances. On parle souvent des gens qui disent ah ouais mais ils ont abandonné le chien parce qu'ils pouvaient pas l'emmener en vacances. Ce qui pour moi est une fausse excuse parce que on a toujours un oncle, une tante, un copain qui peut te garder ton chien à la campagne. En ville, c'est peut-être plus compliqué. Mais c'est pas, il y a un autre problème. C'est qu'il y a des tas de gens qui prennent un chien et qui n'ont pas les moyens de l'élever. C'est-à-dire qu'ils n'ont pas les moyens du véto, ils n'ont pas les moyens des croquettes. Le nombre de gens qui veulent des staffs, des staffies et des labradors qui bouffent je ne sais pas combien de croquettes et de viande, c'est un achat, pensez-y avant. Ça coûte cher un chien. Ça coûte cher. Voilà, c'est tout.
1: Donc je
2: vous le dis, vaut mieux des fois ne pas en prendre du tout, n'en prenez pas. Plutôt que de ne pas être sûr, c'est des vies, c'est des animaux. Et résultat, regardez les pauvres là, on embrasse aussi les SPA et les ligues pour les animaux. La chaleur qu'il va faire là, les animaux, là, vous imaginez un peu le délire.
1: À marcher sur le bitume brûlant.
0: Sortez pas vos chiens ou mettez-leur des petites pantoufles, ça existe aussi. Hein. Non mais c'est vrai. Si j'en ai vu là.
3: Enfin
0: hier.
3: Moi, mettre des pantoufles à un Rottweiler, il me dit non, je veux pas.
0: Va marcher pieds nus sur le bitume, toi. Non, les chiens, c'est pareil. Hein.
3: Viens d'acheter des chaussures, c'est pour les mettre.
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0: Oh, comment ça va?
1: Ça va, merci.
0: Ça va bien? Alors, qu'est-ce qui s'est passé avec ces... Qu'est-ce qui s'est passé? Il est où ce colis avec les 46 saucissons? Il est où?
1: Eh ben justement, on vient de le recevoir à nouveau.
0: Bonne nouvelle.
1: On le remet en lice, on va faire un petit jeu concours là sur notre page Facebook.
2: Bah, du coup...
0: Et alors votre chérie, donc c'est ça qui est drôle, c'est que vous apprenez à 6h45 du matin que les 46 saucissons, le colis n'est pas là.
3: Elle a disparu.
0: Donc qu'est-ce qui fait votre chérie alors?
1: Alors il se réveille.